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0: Et bonjour à toutes et à tous. Aujourd'hui, nous recevons Julien pour nous parler d'un nouveau rendez-vous de l'été en Ariège, le Foie Grasse Festival pour tous les amoureux de bluegrass, de musique acoustique et de convivialité. Le festival se déroulera du 19 au 23 août pour sa toute première édition, avec une ouverture dans les bars du centre-ville de Foix, avant de poursuivre ses festivités à Gannac. Et nous allons découvrir les coulisses de cet événement, son histoire et ce qui fait le succès de cette musique venue tout droit des États-Unis. Bonjour Julien.
1: Bonjour.
0: Alors pour commencer, est-ce que vous pouvez nous présenter, nous expliquer quel rôle vous avez au sein du festival, du Foie Grasse Festival ?
1: Alors donc moi j'ai plusieurs casquettes. Une des casquettes, c'est que je fais partie d'un des groupes qui va jouer. Je suis moi-même dans un groupe qui s'appelle les Rural Singers. On était venu il y a quelques années présenter notre premier CD ici. Et puis du coup, je fais partie des bénévoles, puisque c'est un projet qui est uniquement basé sur du bénévolat, qui s'est fait un peu sur un coup de tête, et donc j'aide à la fois sur le côté communication, et puis après, pendant le festival, ce sera sur les aspects techniques.
0: Et alors, c'est vrai que le bluegrass, c'est un style de musique qui est un petit peu méconnu en France, on va y revenir, mais comment elle est née l'idée de créer ce festival en Ariège ?
1: Donc c'est un style de musique où on est plusieurs musiciens, on va dire entre Toulouse et dans l'Occitanie en général, à faire ce style de musique, à aimer ça, à partager souvent, faire des jams régulièrement à Foix ou sur Toulouse. Et puis Paul Rosière, qui est donc celui qui a initié ce festival, connaît des musiciens aux États-Unis qu'il est allé rencontrer là-bas et avec qui il a régulièrement joué. Et donc, en fait, il s'est dit, bah tiens, si jamais je faisais venir ces musiciens, ce serait bien d'essayer de faire quelque chose, un événement autour de ça. Et donc, ça s'est fait voilà, un peu sur un coup de tête, il n'y a pas si longtemps que ça, il y a quelques mois. Et tous les copains, tous les musiciens, musiciennes d'Occitanie, mais aussi un peu plus large, ont répondu présent et ont été très contents de pouvoir participer pour mettre ça en place.
0: Parce qu'il y avait ces artistes des États-Unis qui sont arrivés, vous en avez profité finalement pour faire grossir l'événement. Alors, le bluegrass, comment vous présenteriez ce style ? Comment, en tant qu'artiste, en fait, on peut être défini par le bluegrass ?
1: Alors le bluegrass, c'est un style de musique, c'est on va dire une branche un peu ancienne de la country, qui a vu le jour dans les années 40 et qui est un peu l'héritage de ce qu'on appelle la musique old time, de la musique cajun aussi qu'on va retrouver plutôt dans le sud des États-Unis, du côté de la Nouvelle-Orléans par exemple. Et c'est un mélange en fait où il y a des influences de musique traditionnelle irlandaise, de gospel et aussi de musique des noirs africains affranchis de l'esclavage. Et donc c'est vraiment ce mélange-là, et ça a été un petit peu cristallisé ou structuré, on va dire, et avec ce mot-là, ce terme-là, bluegrass, parce qu'en fait ça vient du Kentucky, où en fait c'est un état où il y a une région qui s'appelle le bluegrass, en fait c'est avec une herbe qui est un petit peu bleutée. Et c'est donc un Bill Monroe, qui est un musicien en fait, qui a un petit peu figé la composition, notamment au niveau de la musique, notamment parce qu'on va retrouver principalement de la contrebasse, de la guitare, de la mandoline, du banjo. Et voilà. Et après, il peut y avoir aussi évidemment du fiddle, du violon irlandais. Il va y avoir quelques autres instruments, peut-être un peu d'harmonica. Mais en fait, c'est une musique qui est avant tout une musique rurale, une musique populaire. Alors que la country était plutôt une musique un peu plus élitiste, on va dire, ou un peu plus urbaine. Pour le faire de façon très caricaturale, mais c'est un petit peu ça qu'on peut faire. C'est le type de musique qu'on retrouve dans le film, par exemple, des frères Cohen, Oh Brother. C'est voilà, typiquement, c'est ce style de musique là.
0: Alors c'est vrai que voilà, quand on s'y connaît pas très bien, c'est pas évident de faire la différence en effet voilà avec la country. Mais alors c'est-à-dire que donc il y a des aspirations qui viennent de plusieurs États des États-Unis et puis aussi de musique de traditionnelle irlandaise. Mais est-ce que c'est-à-dire qu'aujourd'hui on peut être un groupe français et faire du bluegrass ?
1: Eh ben oui, on peut. La preuve, c'est que on est plusieurs groupes en Occitanie et ailleurs en France à faire ça, à faire à la fois reprendre des standards de la musique bluegrass, mais aussi de faire des compositions et de continuer à faire vivre ce style de musique-là. En fait, Une des grosses particularités aussi de ce style de musique-là, c'est que c'est quasiment joué que avec des instruments acoustiques. Il n'y a pas d'électricité. Donc on peut jouer comme ça. Après, évidemment, on utilise des micros pour pouvoir se amplifier le son et qu'on puisse nous entendre. Mais sinon, les instruments sont acoustiques.
0: Et alors, cette édition, elle va débuter dans les bars de Foix. Pourquoi c'est important de faire vivre le festival au cœur de la ville avant de rejoindre l'endroit principal qui est situé à Gannac?
1: Eh ben, pour plusieurs raisons. La première, c'est que, comme j'ai dit, c'est une musique qui est populaire avant d'être quelque chose d'élitiste. Et on souhaitait en fait maintenir ce côté à la fois festif, à la fois populaire. Et comme on a déjà régulièrement fait des jams dans les bars, on s'est dit que c'était bien et qu'il y a déjà des gens en fait qui ont découvert cette musique, notamment à Foix, à travers les jams qu'on a mis en place. Et du coup, on s'est dit que c'était bien de continuer ça, que c'était quelque chose qui permettait de joindre l'utile et l'agréable, on va dire. Et voilà, et en même temps, ça permettra aussi peut-être de faire découvrir cette musique pour des personnes qui ne la connaissent pas et puis d'avoir envie de venir voir ce qui va se passer pendant le cœur du festival à Gannac.
0: C'est ça. Alors, c'est-à-dire que donc, vous avez des billets journée, des billets aussi pour, enfin, des billets festival. Mm-hmm. Mais par exemple, si on est un passant et qu'on découvre un concert près d'un bar, est-ce qu'on peut, on va dire, aller découvrir le concert ou alors il faut prendre directement le billet journée?
1: Eh bien, alors, pour un concert, en fait, il va falloir prendre un pass journée. Il n'y a pas de billet pour un concert. Et sachant que, de toute façon, dans les concerts, donc il y a différents horaires chaque jour. Et on a essayé de faire en sorte aussi qu'il y ait un panel assez varié, même si on reste dans le style bluegrass. En fait, c'est pas que bluegrass, c'est aussi un petit peu de folk, il y a aussi un petit peu de cajun. On a des Américains qui font pas mal de musique cajun. Et donc, qui est pareil, en fait, pour chaque journée, on s'est dit que ce qui était important, c'était de montrer un peu un panel un peu plus large de musique plutôt qu'un seul style, où ça peut être peut-être un peu rébarbatif pour les gens qui sont pas forcément puristes. Et donc, voilà, donc on a choisi de faire une entrée à la journée qui permet de voir plusieurs concerts. Et de toute façon, en général, les gens, à partir du moment où ils ont vu un concert, ils sont obligés de voir les autres.
0: Ils veulent participer à tous les autres. C'est addictif, en fait.
1: C'est ça.
0: Et alors, justement, pour aborder donc, le cœur du festival, la programmation de l'événement, quels vont être les temps forts de cette édition, de cette première édition?
1: Tout est bien. Il y en a pour tous les goûts. Alors, on a donc la chance d'avoir un peu des pointures. En tout cas, pour ceux qui connaissent le milieu de bluegrass, on a des pointures qui viennent des États-Unis et qui vont animer ça. Dès le mercredi, d'ailleurs, dès le mercredi soir, notamment Ashley Watkins et Andrew Small qui vont venir à la fourche à 21h.
0: Mercredi 19.
1: C'est ça, donc. Exactement. Et qui vont refaire un concert donc là plus sérieux, on va dire, le 20 août donc à 21h. Et après, donc on a aussi dans les têtes d'affiche Dirk et Amelia Powell, qui sont père et fille, et en fait qui font de la musique folk et cajun. Donc là, c'est dans un style un petit peu différent. Et qui vont faire aussi de la musique avec deux autres Québécois et Américains, Nadine Landry et Sammy Lind, qui font aussi des musiques voilà, folk, bluegrass et cajun, qui mélangent un petit peu tout ça. Et voilà, c'est pour nous, enfin en France, on va dire, c'est des noms qui ne veulent pas forcément dire grand-chose, mais aux États-Unis, ils sont quand même très connus. Et donc voilà, on est très contents.
0: Et surtout qu'aux États-Unis, c'est vraiment, alors avec la country, la musique la plus écoutée, finalement, on ne s'en rend pas compte à notre niveau, à notre échelle en tant que Français.
1: Alors, la musique country est très écoutée, le bluegrass l'est moins, même s'il y a énormément de festivals de bluegrass aux États-Unis. C'est en nombre de, on va dire, de fans ou d'amateurs de cette musique, il y en a moins que la country, mais évidemment, si jamais on prenait tous les fans de country et d'une façon générale réunis en Europe, on aurait à peine le quart de la moitié de.
0: Mais oui, apparemment, c'est énorme.
1: Des fans de bluegrass aux États-Unis, quoi. Oui, c'est un style de musique, évidemment, ça fait partie de leur culture relativement récente, parce que c'est une musique qui a même pas un siècle.
0: Dans les années 40, à peu près,
1: ouais,
0: c'est ça.
1: Oui, c'est ça. En fait, c'est quelque chose qui a évolué, mais qui, on va dire, c'est un petit peu figé, comme je disais tout à l'heure, avec Bill Monroe dans les années 40. et qui a vraiment développé ce style-là et qui l'a vraiment rendu très populaire. Donc ça fait vraiment partie de cette histoire assez récente des Américains. Et voilà, et en même temps, c'est un style de musique qui, un petit peu comme les chants, les gospels, où il peut y avoir des choses un peu religieuses, mais c'est beaucoup dans les textes, des chansons qui sont assez tristes. En fait, les textes sont c'est souvent des histoires d'amour qui se sont mal passées, ou des gens qui sont dans une extrême pauvreté, etc. Ça trace aussi, ça relate les histoires de ce qui s'est passé dans ces années-là aux États-Unis avec des grosses crises à différents niveaux. Et donc on retrouve ce genre de choses dans les textes, mais avec une musique qui est assez joyeuse, assez festive. Et donc c'est un peu ce côté-là un peu paradoxal qui est assez intéressant dans cette musique.
0: Finalement, ce qu'on pourrait retrouver à une moindre mesure, bien sûr, mais avec le jazz et toute l'histoire du jazz qui est une musique très festive et pourtant qui tient de proto particulièrement.
1: On est dans la continuité un petit peu, oui, c'est ça.
0: Et est-ce qu'on pourrait dire qu'aujourd'hui, avec les nouveaux artistes qui s'emparent du bluegrass, qu'on pourrait dire qu'il y a une espèce de néo-bluegrass, quelque chose comme ça?
1: Eh ben, alors oui, en tout cas, alors pour aux États-Unis, c'est quelque chose qui continue, qui perdure. En Europe, c'est quelque chose effectivement qui se développe. D'ailleurs, il y a un festival qui vient de tout juste de se terminer là, qui s'appelle la Roche Bluegrass, qui est dans les Alpes et qui est un gros festival européen et qui draine à chaque fois des centaines et des milliers de personnes chaque année. Et en fait, plus ça va et plus ça grossit, donc plus il y a de gens qui connaissent cette musique et qui en sont fans, et vraiment avec des gens d'un peu partout dans le monde qui pratiquent ce genre de musique. Donc il y a un renouveau, mais oui, effectivement, on peut, comme avec le jazz aussi, comme avec d'autres musiques, il y a des cycles comme ça. Et voilà.
0: Et donc cette année, c'est la première édition de ce festival. Comment vous avez sélectionné les groupes qui viennent donc parfois assez de très loin pour jouer jusquefois?
1: C'est les copains. C'est-à-dire que quand il y a eu cette idée-là, Paul a appelé les uns et les autres en disant j'ai envie d'organiser un festival, est-ce que ça te branche, est-ce que tu as envie de filer un coup de main, est-ce que tu as envie d'aider, est-ce que tu as envie de participer en tant que musicien? Et voilà, donc beaucoup de gens ont répondu oui sans hésitation. Et donc en fait là voilà, il y a 16 groupes qui vont jouer pendant ces 5 jours. Et c'est essentiellement des copains, donc les musiciens ne seront pas payés. C'est du bénévolat, c'est juste pour le plaisir de partager, de faire connaître ça, en espérant que ça rencontre un public, et puis on verra pour les années d'après.
0: Pour
1: si jamais on peut
0: une édition, pourquoi pas 2027.
1: C'est ça.
0: C'est vraiment tout ce qu'on vous souhaite. Vous avez des souhaits pour peut-être pour l'année prochaine ou pour le moment, on essaye de voir comment ça évolue, comment ça prend cette année.
1: C'est ça. Déjà, si jamais effectivement les gens viennent, sachant qu'on a fait en sorte aussi que le programme soit assez varié, il y en a pour les musiciens, c'est-à-dire qu'il y a des masterclass qui vont être données pour des musiciens, donc c'est essentiellement par les Américains qui vont donner des cours, des masterclass en mandoline, en banjo, en guitare, en fiddle, en chant, en contrebasse, etc. Et dans différents styles. Et puis il y a aussi donc des moments plus festifs et plus familiaux avec il y aura notamment le samedi soir des bals, avec un bal old time et un bal cajun, avec des personnes qui vont nous montrer les pas de danse et qui vont nous faire vivre ça. Et puis des parties un petit peu plus familiales avec des jeux, avec des aspects. Et puis il y a des chances pour que, parce que c'est quand même une communauté de musiciens qui aiment jouer, qui aiment échanger, partager cette musique-là, il y a des chances pour qu'il y ait un peu partout des petits groupes informels qui se forment, des petites jams à droite à gauche qui se fassent, ce qui fait que les gens pourront profiter pourront baigner dans cet univers-là pendant 5 jours.
0: Un bon groupe de musicos et pas que, et d'amateurs de musique de toute façon. D'ailleurs, vous avez un site internet où tout est répertorié avec les différents temps forts, les concerts, les masterclass. Les masterclass, elles sont ouvertes pour tout musicien?
1: C'est ça. Bah, pour les gens qui ont envie, alors c'est souvent pour des personnes qui ont déjà un petit peu d'expérience avec leur instrument, mais l'idée c'est que voilà, chacun peut venir avec son niveau et chacun va apprendre des choses. Ceux qui débutent, on va dire, vont apprendre des petits tips qui vont pouvoir leur permettre de progresser, et ceux qui ont déjà un bon niveau vont pouvoir aller un peu plus loin, se perfectionner sur des styles un peu plus précis, quoi.
0: Pour prendre ses places, c'est sur le site Bluegrass Festival.
1: Foigrasse.com,
0: c'est mieux que si c'est vous qui le dites. Vous êtes sur les réseaux sociaux, Instagram, Facebook.
1: Oui, c'est ça.
0: Voilà, donc il n'y a plus qu'à vous suivre pour retrouver toute l'actualité de l'événement et puis réserver ses places.
1: C'est ça, voilà.
0: Merci infiniment, Julien.
1: Merci beaucoup.
0: Donc, merci, Julien, d'avoir partagé avec nous les coulisses de cette belle aventure musicale. Nous vous souhaitons une excellente édition du Foie Gras Festival et invitons nos auditeurs à venir découvrir cette ambiance unique entre concerts, rencontres et convivialité du 19 au 23 août dans de nombreux bars de Foie et principalement à Gannac. Pour conclure cet entretien, cette interview, on va terminer en musique et je vais te laisser présenter l'artiste que l'on va découvrir.
1: Alors, on va écouter Tout Grass Unit, qui est un groupe donc ariégeois, de musiciens ariégeois qui font du bluegrass et qui sont déjà passés aussi ici à Oxygène FM. Et donc Paul, qui est l'un des musiciens, est aussi donc l'initiateur de ce festival. Et ils ont vraiment un style de bluegrass, dans la plus pure tradition de bluegrass, avec des reprises de morceaux traditionnels.
0: Et on va les retrouver sur le festival à quel moment ?
1: Eh bien, c'est eux qui vont ouvrir le festival off le mercredi 19 à 14h. Ils seront au Canon Canon. Et donc, c'est eux qui vont ouvrir le bal.
0: Alors, on s'écoute tout de suite Tout Grass Unit et le titre Cold Wind.
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0: Il est 10h à Paris, 9h à Kinshasa, 8h en temps universel. Merci d'écouter RFI. À suivre dans 10 minutes vos questions sur l'actualité et dans 40 minutes vos réactions sur la RDC à la veille d'une journée de mobilisation de l'opposition pour dénoncer le projet de changement de la Constitution. Mais d'abord, un point complet sur l'actualité internationale. C'est avec vous Marion Cazanov. Bonjour.
1: Bonjour Juan, bonjour à tous. À la une, l'embrasement dans le Golfe. Les rebelles houthis ont poursuivi leur progression ce week-end. Ils ont aussi fait état hier de dizaines de frappes saoudiennes dans le nord du Yémen. Faut-il freiner le développement de l'intelligence artificielle. Plusieurs dirigeants du secteur ont formulé une mise en garde en ce sens, mise en garde que balaie le président américain. Le président congolais Félix Tshisekedi crée lui un comité chargé d'organiser le dialogue national. C'est lui-même qui désignera ses 11 membres, mais les contours du dialogue sont toujours flous. Et puis on partira dans les rues de Freetown et de Monrovia à travers les clichés de Gaël Turine. Dans une exposition, le photographe montre les ravages du kouch, une drogue de synthèse très addictive prisée en Afrique de l'Ouest. Les explosions ont retenti tout ce week-end dans la région du Golfe. Les Houthis ont déploré hier une cinquantaine de frappes saoudiennes dans le nord du Yémen, dans des fiefs du groupe rebelle. Ce dernier s'est emparé vendredi de toute la côte yéménite le long de la mer Rouge et a renforcé aussi son contrôle du détroit stratégique de Bab el-Mandeb. La question désormais est de savoir si sur le long terme, les Houthis peuvent maintenir leur position, Justine Fontaine.
2: Les Houthis peuvent tenir, d'après la chercheuse Yasmine Aleriani du Centre pour les recherches stratégiques de Sanaa. Pour le moment, en tout cas, faute, selon elle, de réactions fortes et immédiates de l'Arabie Saoudite et surtout des forces gouvernementales yéménites.
3: Le gouvernement reconnu par la communauté internationale est dans une situation de faiblesse. Le moral des troupes est très bas. Leur retrait de Moura et de ses environs a été particulièrement chaotique et a montré le manque de leadership et de cohésion dans leur rang.
2: Les rebelles houthis pourraient tenter par la suite de s'emparer de la ville de Taiz, puis d'avancer vers le gouvernorat de Marib, riche en pétrole, et enfin menacer Aden, où siège le gouvernement officiel.
3: Mais combien de temps garderont-ils le contrôle de ces territoires? C'est une question qui reste en suspens. Et on se souvient qu'en 2017, il y avait eu de violents combats lors desquels ils avaient perdu ces territoires. Donc ce ne serait pas la première fois.
2: Les combats de ces derniers jours ont fait des centaines de morts et des dizaines de milliers de déplacés. Beaucoup viennent chercher refuge dans la capitale provisoire, Aden, déjà surpeuplée après une décennie de conflits.
1: Justine Fontaine, et les combats de ces dernières semaines ont fait des centaines de morts et environ 86 000 déplacés au Yémen d'après l'Organisation internationale pour les migrations. Et face à cette escalade dans le Golfe, Oman a décidé de reporter une réunion sur le détroit d'Ormuz. La réunion prévue aujourd'hui devait rassembler plusieurs pays dont l'Iran et devait porter sur la sécurité de la navigation dans le détroit. Ce matin, Téhéran, allié des rebelles houthis, affirme que ce report a été demandé par Riyad. Téhéran nie également toute implication dans la guerre au Yémen. Et en tout cas, cette escalade provoque également une hausse des prix du pétrole. Le baril a passé mercredi les 100 dollars, une première depuis le mois de juillet. De quoi agacer le président américain à moins de 2 mois des élections de mi-mandat. Le prix du pétrole est un point important pour les électeurs américains. Donald Trump qui balaie toute idée d'un ralentissement du développement de l'intelligence artificielle. C'est pourtant ce que demandent plusieurs patrons de cette technologie, inquiets des risques, des dangers découlant des nouvelles capacités de l'IA. Ces mises en garde devraient nous interroger sur les motivations de ces grandes entreprises, selon Jean-Gabriel Ganassia. Il est professeur d'informatique à la Faculté des sciences de la Sorbonne, chercheur au laboratoire informatique de Paris 6.
4: Dans le contexte dans lequel nous sommes aujourd'hui, ces grands acteurs du numérique ont un pouvoir considérable. Tendent à magnifier ce pouvoir, à nous expliquer que ce sont les maîtres du monde, que ce sont des sorciers. Ils nous disent on ne peut plus arrêter, mais nous avons les secrets pour les arrêter. Ces outils sont extrêmement problématiques parce que nous risquons d'en être dépendants. C'est-à-dire que si dans toutes les administrations, si dans tous les métiers, on se repose sur l'utilisation de ces outils pour transformer le travail, et à ce moment-là, on sera obligé d'acheter des licences à ces grands acteurs du numérique. Donc, ils nous tiendront en esclavage, ils nous asserviront. Donc oui, il y a un danger, mais le danger, ça n'est pas d'avoir des machines qui prennent leur autonomie, contrairement à ce qu'ils disent. Le danger, c'est qu'effectivement, le monde se transforme et que ces grands acteurs prennent une place dominante dans le monde qui sera celui de demain.
1: Le professeur Jean-Gabriel Ganassia, propos recueillis par Agnieszka Kumor. Au moins un mort et 25 disparus au large de la Grèce. Une embarcation de migrants a fait naufrage près de l'île de Gavdos, près de la Crète. Les gardes-côtes grecs précisent que 51 personnes ont été secourues. Les opérations de recherche se poursuivent. Les autorités n'ont pas précisé les nationalités des rescapés. Fatigués de vivre dans la peur, c'est avec ces cris que des milliers de Mexicains ont manifesté. Dans le nord-ouest, environ 10 000 personnes ont marché hier dans l'état du Sinaloa contre le cartel local de la drogue. Ce cartel est rongé par une guerre fratricide sanglante et qui endeuille de nombreuses familles. Des fusillades éclatent chaque jour dans la ville de Culiacán, désormais considérée comme la plus dangereuse du pays. RFI, 9h06 à Kinshasa, en République démocratique du Congo. Le président continue d'organiser le dialogue national. Félix Tshisekedi a signé hier l'ordonnance nécessaire à la création du comité d'organisation de ce dialogue. Sa préparation s'organise donc directement autour du chef de l'État, puisque ce nouveau comité sera sous son autorité. Pourtant, plusieurs opposants affirmaient que le pouvoir ne devrait pas être à la fois partie prenante et arbitre du processus. Mais quel pouvoir le texte réserve-t-il réellement au président et quelles tâches sont confiées au comité? Il faut distinguer, Passion Ligaudi, les deux pour comprendre la suite.
5: Félix Tshisekedi ne dirigera pas lui-même les réunions du comité. Cette tâche revient au coordonnateur qui fixera l'ordre du jour. Mais le président se trouve au sommet de toute la chaîne de décision. Il nommera les coordonnateurs, son adjoint et les membres. Il pourra aussi les relever de leurs fonctions. Il désignera également les 11 experts du secrétariat technique. Le comité recevra ses orientations par l'intermédiaire du directeur de cabinet. Il devra lui rendre compte de ses travaux à travers des notes d'étape, des briefings ou des rapports. Même les modalités de communication publique seront arrêtées par le chef de l'État. Le comité, lui, devra jeter le jalon, définir les paramètres fondamentaux et proposer au président les options nécessaires pour créer la commission préparatoire. Le texte place donc Félix Tshisekedi au centre des nominations, des orientations, des comptes rendus et de la communication. Et c'est précisément cette organisation que contestent plusieurs opposants. Ils refusent que le pouvoir lui-même, partie prenante, fixe aussi le cadre et contrôle les préparatifs. Mais l'ordonnance ne précise pas encore qui participera au dialogue, quels sujets seront discutés, ni quand il commencera.
1: Et on parle aussi de la RDC dans quelques minutes dans Appel sur l'actualité. La plateforme d'opposition C64 appelle à une manifestation demain contre le projet de changement de constitution. L'opposition a-t-elle la bonne stratégie? Quelle sera sa capacité de mobilisation? Vous en débattez. Après ce journal, vous appelez le standard 33 9 693 693 70. Le regard perdu dans le vide, le corps brisé dans des volutes de fumée. Dans ces clichés, Gaël Turin montre les ravages du Kush, une drogue de synthèse très peu coûteuse, prisée en Sierra Leone et au Liberia, en particulier chez les jeunes. Le photographe a présenté son travail lors du festival Visa pour l'image à Perpignan, dans le sud de la France. Le festival vient de s'achever, mais les 27 expositions vont accueillir encore des écoliers pendant 2 semaines. Ils pourront donc, entre autres, voir les clichés de Gaël Turin. Sarah Krakowicz a rencontré le photographe.
3: Les scènes photographiées par Gaël Turin sont marquantes. Des hommes et des femmes qui errent dans la rue sous l'effet de la drogue et certains visages particulièrement jeunes.
6: Ça participe de l'importance de réaliser ce travail. La jeunesse, c'est une chose, mais quand ce sont des adolescents ou post-adolescents qui consomment une drogue aussi dangereuse, ça questionne d'autant plus l'état du pays, l'état de la société, l'engagement du gouvernement à lutter réellement contre les fléaux de cette drogue ou pas. Et finalement, qu'est-ce qui s'est passé plutôt au cours des dernières décennies dans ces deux pays pour qu'à un moment, cette jeunesse sombre dans de la drogue et dans de la dangerosité de la drogue. Je crois que ça en dit long sur une forme de désespoir quand même. Toutes ces personnes sont dans une fragilité physique énorme.
3: Une fragilité et une souffrance que l'on perçoit sur les photos, même si Gaël Turin le reconnaît, il manque un élément important aux visiteurs pour s'imaginer la situation sur place.
6: Souvent, quand j'étais sur les lieux de prise de vue, il y avait toujours beaucoup de monde. Beaucoup de bruit, beaucoup d'agitation, beaucoup de cris, beaucoup d'engueulades, des pleurs. Le son m'a manqué terriblement. Il manque aujourd'hui pour restituer réellement ce qui se passait sur chacun de ces lieux. Il faudrait se rendre compte de l'atmosphère sonore qui règne. C'est partie des limites de la photo, c'est comme ça.
3: En quelques années, le Kush aurait déjà fait des dizaines de milliers de morts en Afrique de l'Ouest. Le photographe Gaël Turin envisage de poursuivre cette série sur les ravages de la drogue à travers le monde.
1: Gaël Turin est aussi notre invité culture, vous le réécouterez dans RFI Midi, mais pour l'heure, place à Appel sur l'actualité avec Juan Gomez.
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1: 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Une carte postale sonore d'ici, de là-bas, d'ailleurs. Plaisir de vos oreilles. Bonne écoute. Auditeur, auditrice, nous voici dans un petit village slovaque. Jalovec, à peu près 600 mètres d'altitude, entouré de montagnes. Mais ici, pour notre carte postale sonore, je vous amène, durant une trentaine de minutes, dans un jardin slovaque. Et quel jardin ? Alors un jardin, en slovaque, ça se dit zahrada. Et nous allons aller à la rencontre des propriétaires de ce magnifique jardin au bord du torrent qui s'écoule depuis les montagnes environnantes qui culminent à plus de 1500 mètres d'altitude. Bienvenue à vous, auditeur, auditrice, dans ce jardin slovaque.

0: Pourquoi les Slovaques ont beaucoup de jardins?
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1: Mm-hmm.
2: Niektorí len relaxujú na záhradke a niektorí vlastne pracujú, aby si dopestovali zeleninu a ovoci.
1: On travaj. Teda, dans le bureau, et après ça fait du bien, après midi, quand on revient, rester à dehors pour respirer bon l'air, et on peut ou relaxer, ou alors, comme lui, il aime bien cultiver les légumes, et ses fruits et ses légumes.
0: Anka, c'est quoi que tu aimes le plus cultiver dans le jardin?
1: Je t'ai dit que tu es le plus cultiver.
3: Kvety.
1: Moi, j'aime bien les fleurs.
3: Áno, z toho mám radosť.
1: Parce que ça me donne de la joie.
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1: Et si je peux rajouter qu'est-ce qu'elle a dit mon mari, je pense que les Slovaques ont un jardinage dans les gènes. Parce qu'on a été plutôt, même à l'époque, un pays agriculture, plutôt comme industriel.
0: Ouais.
1: Et d'un coup, on a ça dans les gènes. On a été toujours comme ça, c'est naturel.

0: Malce, zelenin jsou zdravší.
1: Surtout que quand tu fais ton jardinage et tes légumes et les fruits sont, on dirait bio, parce que c'est moi, je sais comment je traite, comment tout ce que j'utilise, alors je sais d'où ça vient, de terre, chez moi.
2: Je vous observe, je trouve que vous avez une relation avec la nature bienveillante, c'est-à-dire vous traitez bien la nature. Et est-ce que vous pensez que si vous traitez bien la nature, bien traiter la nature peut aider l'humanité à bien traiter les gens?
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1: Moi, je suis sûre que c'est lié, parce qu'une personne pleine de l'amour et de l'attention vers le petit oiseau, la nature, c'est sûr que quand tu as un cœur comme ça, tu ne peux pas tuer les gens. Tu peux pas faire mal. Et elle pense que dans le monde où on est, tout ce qui se passe, les guerres, c'est peut-être conséquence de tout ça. Quand on s'éloigne,
2: on s'éloigne un peu de la nature et du respect de la vie, quoi. Si je résume l'avancée.

0: Si je comprends bien, tu as de l'affection pour tes arbres, pour tes abeilles, pour tes légumes.
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2: Áno, lebo vlastne každý deň som v tom prostredí a teším sa vlastne, keď sa darí včelám, keď nám rastie zelenina a keď je tu pekne a slnko svieti, aj nám fajn.
1: Mais oui, parce que chaque jour, c'est ma vie. J'arrive ici, quand soleil, je vois le soleil, quand je vois mes légumes pousser, quand je vois que mes abeilles, elles me donnent du miel, bon miel, sucré, que tout ça, ça me rend heureux. C'est simple bonheur.
0: Ouais, simple bonheur, mais quand même beaucoup de travail. Moi, je suis impressionné par votre faculté de travail. Bon, enfin, bref.
1: Že je to pre teba veľké šťastie, ale veľa je za tým veľa práce. Takže akože klobúk dole pred tým všetkým, čo je za tým tá práca.
0: C'est justement, est-ce la passion ou l'éducation qui fait
1: que... Myslíš si, že je to tvoje hobby, alebo si tak bol vychovaný?
2: No, práca v záhrade vlastne od malička aj s rodičmi som pracoval. Ale zároveň sa to stalo aj moje hobby.
1: C'est vrai que depuis mon enfance, quand j'étais tout petit, j'aidais à mes parents et d'un coup ça devenu un hobby.

0: Anka, ton odeur préférée.
1: Quelle est ta meilleure odeur pour toi?
2: Vonia medu.
1: Ah, du miel, car je sens du miel.
2: Vonia rougie.
1: Et l'odeur de la rose, une fleur.
0: Toi qui aimes les fleurs, ta couleur préférée?
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2: Červená.
1: Rúža.
0: Et quel est, Jelko, le son que tu aimes le plus? Quel est pour toi le son le plus plaisant que tu aies entendu dans le jardin?
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3: No tak ako aj v lese, aj tu nám máme veľa vtákov, takže vlastne nám tu spievajú vtáky.
1: A la maison dans le jardin ou dans la forêt, les oiseaux qui chantent, qui chantent.
0: Pensez-vous que le premier voyage à réaliser, c'est celui qu'on peut faire autour de la maison, notamment lorsque la ville n'est pas très éloignée de la nature, plutôt que d'aller faire des milliers de kilomètres.
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3: Nám stačí, že ideme do lesa, hej? Keď je pekné počasie a vlastne sa prechádzame lesom, hej, tak vlastne je to krásna cesta prírodou.
1: No, sincèrement, ça nous suffit aller juste ici, dans notre coin, dans la forêt. T'as une magnifique piste forestière et pour nous, c'est un voyage.
2: Iné krajiny nás lákajú, chceme poznať alebo vidieť, že čo je inde. Ale asi tá najkrajšia cesta je domov. Všade dobré, doma najlepšie.
1: Ah, c'est très joli. Elle a dit que c'est vrai qu'on est intéressé par les autres pays, comment les gens y vivent, c'est quoi la nature là-bas. Mais le plus joli voyage, c'est retour à la maison. Et comme il a résumé mon frère, c'est ça qui nous attire, chez nous.
0: Ouais. Est-ce que c'est important de partager, je le suppose, votre amour de la nature et du jardinage, puisque Anka, tu jardines autant que Jelko. Et c'est important pour vous, ça vous aide à vous motiver.
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1: Mm-hmm. C'est vrai que mon frère il a dit que je suis quelqu'un plutôt silencieux et concentré quand je travaille dans le jardin, mais même si ça paraît pas, je suis heureux avoir ma femme à côté. Parce que ça me rend heureux.
0: To si pravi.
2: Áno, áno. Lebo je lepšie, keď každý si to prežíva po svojom.
1: Áno.
2: A robí si svojim spôsobom.
1: Uh-huh. Elle a dit oui, parce que chacun
2: veľmi málo rozprávame sa pri práci. 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
1: C'est vrai qu'on ne parle pas beaucoup, c'est vrai, mais elle a dit que peut-être chacun a son façon de vivre les choses. Et alors, ça ne veut pas dire qu'on ne parle pas, qu'on ne partage pas. Peut-être chacun intérieurement.
4: Будем отдать.

0: Avez-vous une anecdote précise, un souvenir précis autour du jardin?
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0: Ou un événement qui vous a marqué.
1: Alebo nejaká udalosť, že ste sa potom na tom smiali.
0: Une rencontre.
1: Alebo nejaké stretnutie, alebo nejaké zviera, alebo niečo také.
0: Un légume plus beau que les autres.
1: Alebo že nejaká zelenina krajšia ako druhá, alebo nejakú rôzne tvary, čo mala, alebo niečo také.
2: Neviem, nenapadá ma niečo konkrétne, hej.
1: Aha, aha.
2: Ale stále, keď sme tu, tak sa cítime príjemne.
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2: Hej, takže vlastne...
3: V záhradnom altánku sa stretáme s deťmi a s vnúčatmi. 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
1: Ale tak... se peut-être parler avec la nature même. Mais on a un petit altan,
0: oui.
1: En bois,
0: c'est
1: au milieu du jardin.
0: Un petit abri en bois, oui.
1: Et ici, on fait les soirées avec nos enfants, petits-enfants, avec nos proches, la famille. Et quelquefois, les soirées se tournent vers les soirées rigolos. On plaisante, on s'amuse, on danse, on se baigne parce qu'on a une baigne chaude.
0: Ouais, un jacuzzi.
1: Voilà, alors on se rencontre ici et se rencontre, ça peut être très, très, très, très amusant.
0: La transmission est très importante pour vous.
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1: Ça nous fait énormément plaisir quand on se promène, par exemple, dans la forêt ou dans le jardin, et que les enfants, ils reconnaissent les animaux, les plantes, et par exemple, qu'ils disent que, ah, il y a serpent, mais il n'est pas méchant, au contraire, il est très utile, alors ils ne vont pas le tuer, parce qu'ils savent déjà quel animal, que presque tous les animaux sont importants pour nous. Alors, on essaye de transmettre ça, une bonne connaissance des choses, de champignons, des animaux, de plantes.
0: Ouais, justement, ça sort un peu ma dernière question. Parce qu'en fait, il faut expliquer aux auditeurs que le jardin est immense. Tu cultives des pommes de terre. Alors là, il y a de la moutarde, des haricots verts, tous les légumes inimaginables, des tomates, des courgettes, des aubergines, des framboises, il y a des fruitiers, des pommiers, des cerisiers, des carottes. Enfin, vous êtes entièrement autonome, vous faites aussi les conserves. Et donc, par rapport à cette autonomie et au fait qu'aujourd'hui, on est envahi de supermarchés, est-ce que vous avez un regard critique face à cette société de consommation, alors que vous, vous êtes entièrement autonome par rapport à tout ça, quoi?
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1: Uh-huh. On mange les fruits et légumes de saison. Et je sais très bien, quand je vois à Intermarché une tomate ou une fraise en janvier, en février, je n'achète pas parce que je sais que ça ne sera pas bon. Ou alors, en général, que les fruits et légumes ne pourrissent pas, on a utilisé la chimie. Alors, je sais très bien que bon, ce n'est pas bon produit.
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1: Que je pense que les gens quelquefois ils achètent trop et d'un coup ils le jettent après. Et nous, au contraire, quand on a trop de choses, on donne gratuitement aux voisins, aux amis, aux enfants. Et même tout ce qui reste, on a les poules, on a les moutons, on a tous les animaux qui encore mangent tout ce qui a resté. Alors d'un coup, on profite de tout, jusqu'à bout.

0: Voilà, là, tu prépares la soupe au feu de bois, quoi.
1: On va dire, on a un peu piqué de l'Hongrie qui s'appelle goulash. Goulash, c'est très bon. Et c'est mon frère qui est chef cuisinier. Je suis chef cuisinier.

0: Vous mangez à quelle heure?
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1: Quand les clochers ils vont s'arrêter, on mange à 6 heures.

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3: Quelle est la chose pour, sur laquelle tu es le plus fier d'avoir fait, d'avoir construit?
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0: Mon frère il a dit qu'il n'y a pas une chose toute seule qui est comme ça, mais tout ce qui mes petits enfants peuvent profiter, mais pour la balance ou petite piscine ou l'herbe où ils peuvent courir ou tout, pour moi, c'est ça le plus important.
3: On a bien compris que vous êtes fier du jardin dans son ensemble. Et il faut préciser aussi aux Français que la Slovaquie est relativement préservée au niveau de la nature, puisque comme tu l'as souligné, en cas, on trouve des serpents, enfin, des batraciens, un pagaille. Voilà, ici, là, c'est le mois d'octobre, vous entendez les petits criquets sauterelles. Et c'est vrai qu'en France, ça manque. J'ai vu aussi beaucoup autour de votre jardin des papillons. Bon, sans parler dans la forêt des ours, des lynx et compagnie, des loutres, des loups, beaucoup d'animaux. Voilà. Donc, merci. Et ben voilà, soyez un peu comme Anka et Chelko, amoureux de la nature et du jardinage. Merci.
0: Ďakujeme.
4: Dovidenia na Slovensku.
0: Au revoir en Slovaquie.
3: Dovidenia.

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0: date et nous recevons notre invité du jour. On part maintenant direction la salle d'arcade à Sainte-Croix-Volvestre où l'ambiance s'annonce particulièrement électrique ce samedi 28 mars. La salle de musique actuelle accueille un plateau explosif avec Pix Vae, formation franco-colombienne qui mélange jazz, rock et rythme traditionnel colombien associé pour l'occasion au mythique tout-puissant Tropical Orchestra. Une soirée qui promet un véritable voyage musical entre Afrique, Caraïbes et Amérique latine. Pour en parler, je reçois aujourd'hui Romain des Pix Vae pour nous parler de cette formation qui est avec nous par téléphone. Bonjour à toi, merci d'être avec nous.
1: Bonjour.
0: Alors pour commencer, est-ce que tu peux nous présenter ce groupe Pix Vae en quelques mots? Comment est née cette histoire?
1: Pix Vae, c'est né à Lyon en 2016 et c'est né à l'occasion d'une rencontre entre moi-même et un musicien colombien qui s'appelle Jaime Salazar, qui habitait Lyon à l'époque, et qui m'a proposé de travailler autour des musiques trad colombiennes de la côte pacifique sud, donc vers l'équateur. Et moi, à l'époque, j'avais un trio rock avec deux autres musiciens, rock noise, on va dire. Et puis, bah, l'idée, ça a été d'explorer un peu comment ces deux univers pouvaient cohabiter, pouvaient coexister. Et puis, à partir de là, le groupe a évolué. On est allé en Colombie en 2018. On a rencontré d'autres musiciens colombiens. Et donc, il y a eu pas mal de formes comme ça. Et là, depuis deux ans maintenant, on est les six musiciens sur scène là, qui joueront après-demain.
0: Qu'on va pouvoir découvrir actuelle. Sur la scène, ouais. Dans la salle d'arcade. Alors, le groupe s'intitule Pix Vae. Pourquoi ce nom? D'où ça vient?
1: Pix Vae, c'est le nom d'un fruit. C'est l'ancien nom d'un fruit qu'on trouve en Colombie qui s'appelle le chontaduro, de son nom plus officiel. Et en fait, l'arbre qui produit ce fruit est un palmier pêche qu'on trouve dans la mangrove colombienne de la côte pacifique. Et avec le bois de ce palmier, on fabrique la marimba de chanta, qui est un instrument central dans la musique de la côte pacifique sud. Donc c'est un marimba, comme on peut imaginer un marimba traditionnel, classique, quoi, de musique classique, avec des lames de bois, mais voilà, les lames sont faites avec ce bois très très dur, ce bois de mangrove.
0: Waouh!
1: Voilà, donc c'est ça la petite histoire.
0: La petite symbolique. Alors, donc, toi, dans la formation, tu fais du saxophone baryton et du keyboard. Est-ce que tu peux nous présenter cet instrument de musique, le keyboard, plus précisément?
1: Non, c'est un clavier, en fait. Tout simplement, j'ai joué plusieurs claviers. Enfin, mon instrument principal, c'est le saxophone baryton. Et là, j'en joue comme d'une basse, en fait, dans Pix Vae. Et après, j'ai des claviers. Qui font des sons divers et variés, quoi. Donc voilà,
0: d'accord.
1: Simplement.
0: Et alors, je précise qu'on aura l'occasion de découvrir un titre de votre musique que j'ai sélectionné juste à la fin de cet entretien et on pourra donc découvrir un petit peu mieux ce que ça donne à l'oreille. Donc votre musique, elle mélange beaucoup d'influences, notamment des sonorités d'Amérique latine, des textures plus rock ou expérimentales. Comment tu définirais ce style?
1: C'est un peu difficile. Alors, on l'a des fois appelé Colombian Crunch Music, justement, parce que Colombien, voilà, la musique de la Colombie, et le côté crunch, on va dire que c'est un peu ce côté rock, un peu son saturé. Et c'est vraiment un hybride, donc c'est difficile à définir précisément. C'est plutôt une somme de styles, voilà, quand on crée un nouveau. Donc des fois, ouais, on dit voilà, Colombian Crunch Music ou Latin Crunch Music ou Latin Rock.
0: Et alors, voilà. vos influences, elles viennent d'où? Est-ce que ça vient de vos parcours personnels au sein des différentes formations que vous avez faites auparavant?
1: Oui, c'est ça. C'est vraiment, on est quelques compositeurs là dans le groupe. Donc il y a Juan Carlos Alechea et Israel Quiñones, respectivement percussionniste et chanteur colombien, donc dans la formation. Et moi-même, et quand on écrit, vraiment, on arrive chacun avec son bagage, Israël et Juan Carlos, qui viennent de différents endroits de la Colombie, qui ont eux aussi un bagage différent. Israël, il a plutôt ce bagage de musique traditionnelle. Juan Carlos, il a grandi à Bogota, donc c'est une capitale. Il a côtoyé plein de musiques différentes, des musiques plus récentes, plus rock, etc. Et moi, je viens d'une culture un peu jazz, puis après, je suis allé dans des choses plus rock, plus expérimentales. Donc, en fait, quand on met tout ça ensemble, on vient avec nos bagages personnels et on essaie de créer ensemble avec tous ces parcours, quoi.
0: Et alors, ce que ça crée une vraie énergie collective. C'est ce qu'on ressent dans vos morceaux. C'est presque physique. C'est quelque chose que vous cherchez dans la composition?
1: Oui, carrément. Moi, ça m'intéresse d'obtenir chez l'auditeur ou le public, enfin, au concert, un vrai ressenti physique de par, effectivement, l'énergie, les différentes rythmiques qu'on va aller chercher, la puissance aussi du sonore. Et aussi parce que dans la musique locurora, la musique traditionnelle de Colombie, c'est aussi une musique qui amène en général une certaine forme de transe. Donc il y a cette recherche aussi d'emmener le public dans une espèce de transe entre guillemets. On rentre pas vraiment en transe, mais il y a quand même cette envie d'avoir une énergie collective des corps et de laisser partir un petit peu son esprit, quoi.
0: De déconnecter de l'individu vers le collectif, finalement.
1: Tout à fait, tout à fait.
0: Alors, comment ça se passe, la création, chez vous? Est-ce que ça part d'un rythme, d'un texte, d'une improvisation?
1: Ça part, oui. Là, en tout cas, sur le dernier album, c'est vraiment Juan Carlos Israel qui me propose des mélodies et des textes. Et puis des fois, il y a un petit bout de marimba en plus, une percussion. Et puis de ça, moi, après, j'écris pour le saxophone, la guitare et la batterie. Et puis on travaille ensuite aussi la forme du morceau. Voilà, donc c'est vraiment... c'est assez écrit, en fait, finalement. C'est des propositions individuelles comme ça, puis on se fait des allers-retours. Mais c'est assez écrit, ouais. Et originellement, le groupe, il a commencé sur un travail autour de morceaux du traditionnel colombien. Donc moi, je réarrangeais ou je réinterprétais ces morceaux de traditionnel.
0: D'accord. Donc
1: sur les deux premiers disques, c'est ça.
0: Donc sur scène, il n'y a pas tant d'improvisation que ça. C'est vraiment des morceaux très précis à chaque fois qui se jouent.
1: Oui, oui, oui. Alors là, l'improvisation, elle va être dans des moments un petit peu, on va jouer un petit peu avec nos morceaux, on les revisite un petit peu, mais c'est quand même très écrit, très très défini. Après, c'est plutôt nos envies du moment qui vont nous amener à allonger certaines choses, un petit peu se laisser partir dans deux trois recoins musicaux. Mais le jazz, en fait, il y a assez peu d'improvisation.
0: Et alors, Pix Vae, c'est un groupe qu'on dit assez très puissant en live, d'ailleurs. Qu'est-ce que vous cherchez à transmettre sur scène?
1: De la joie, quand même, avant tout. La joie est une forme de partage. Moi, ce que j'aime dans le live, c'est ça. C'est comment on crée de ce moment-là commun. Ils sont finalement des moments assez rares. On a l'occasion de se retrouver sur... les yeux dans les yeux, quoi, finalement, les yeux dans les oreilles dans les yeux, le son, je ne sais pas, mais rendre ce moment-là vraiment précieux et créer un instant assez unique pour tout le monde, pour nous et pour le public, un instant joyeux dans ma vie.
0: Et dans vos morceaux, parfois vous portez des messages, hein, parfois même politiques ou sociaux. C'est important pour vous de faire passer quelque chose au-delà de la musique?
1: Alors, je ne sais pas s'il y a vraiment des messages politiques, enfin tout dépend de ce qu'on entend par politique. En tout cas, il y a des messages d'habiter l'instant et d'être là ensemble à ce moment-là. Et aussi un rapport peut-être si politique il y a sur la présence de la musique dans nos vies et sur ces lieux de concert comme Arcade qui sont des lieux à taille humaine. Et nous, on a aussi cette envie-là, on joue beaucoup dans énormément de lieux très différents. Et c'est cette envie quand même de mettre la musique et les concerts dans nos vies tout le temps, quoi. Et ne pas le réserver à des énormes zéniths et autres concerts un peu près mâchés. Donc, si politique il y a, elle est à ce endroit-là.
0: Dans le local, dans l'accessibilité,
1: ouais,
0: dans l'humain, en fait.
1: dans l'humain, dans, c'est une forme de, ouais, ouais, de, exactement, d'humain. Comment on reste à taille humaine tous ensemble et voilà, tout simplement.
0: Pour se connecter mieux les uns aux autres, en petit collectif finalement. Alors, on vous retrouve le 28 mars à la Sainte d'Arcade, à Sainte-Croix-Volvestre. Pardon. À quoi on doit s'attendre? Ça va être une soirée plutôt assise, debout, festive? Est-ce qu'on va danser? Comment ça va se passer sur scène?
1: Alors, danser, oui, c'est sûr, enfin, si vous avez envie, mais il y aura cette... Il y a tout à fait cette envie-là de notre côté. Et ouais, c'est, en général, c'est des concerts. Quand les concerts commencent assis, ils finissent debout. Parce que vous verrez à l'énergie de Xiomara Torres, la chanteuse, qui est complètement solaire et qui nous incite à bouger nos corps, nos fesses, nos jambes, tout ce qu'on veut. Et donc, ouais, ça va être un moment... Un bon moment de printemps, j'ai l'impression.
0: Le printemps arrive, là.
1: Voilà.
0: Le printemps.
1: Et en plus, c'est le début de notre tournée. Enfin, c'est le deuxième concert. Donc là, on se retrouve tout à l'heure. Là, je suis sur le chemin de la répétition. Et on part demain. Donc, on est tout frais et prêt à en découdre.
0: Est-ce que vous connaissez l'Ariège?
1: Alors, on est déjà venu. On est souvent venu à Toulouse. Mais c'est vrai qu'on n'est pas trop descendu. En Ariège, si ce n'est un festival, on est venu deux fois, mais j'ai oublié le nom. Mais je connais assez mal l'Ariège.
0: Eh ben, on est très heureux de vous accueillir, en tout cas, dans nos montagnes en Ariège.
1: Très heureux de venir.
0: Alors, on va bientôt diffuser, mais avant cela, on va quand même envoyer les auditeurs pour retrouver votre actualité. Donc, pour vous retrouver, le groupe Pixvae, connaître toute votre actualité, vous sortez un nouvel album que vous défendez d'ailleurs sur scène le 28 mars, samedi qui arrive.
1: Oui, tout à fait. On sort l'album le 10 avril, de manière officielle. On aura un petit peu, on aura quelques exemplaires déjà parce que les vinyles et les CD sont arrivés, donc vous pourrez vous les procurer en exclusivité dès le concert. Donc on a une petite tournée en parallèle de ça. On va jouer à Lyon, hein, on est basé à Lyon. On joue à Lyon le 15 avril, mais il y a ces quelques dates et puis on retourne cet été. On a une grosse tournée cet été. Et je crois qu'on reviendra un peu dans le sud. Voilà, et donc à partir du 10 avril, vous pouvez retrouver le disque un peu partout, sauf sur Spotify, car nous ne décidons pas de sortir sur Spotify, c'est un autre débat, mais voilà, je préfère le préciser, mais sur d'autres plateformes, et sur Bandcamp, et dans les magasins, et sur le site internet du label, voilà.
0: Magnifique.
1: Normalement, en cherchant, vous le trouvez.
0: Et pour retrouver toute votre actualité sur Instagram, j'imagine, Pixvae.
1: Oui, tout à fait, Instagram, Pixvae Band, je crois, le nom du compte. Et sur Facebook, et il y a un site internet aussi, voilà.
0: Magnifique. Alors, le son qu'on va diffuser, c'est donc Poderosa Soy. Est-ce que vous avez envie de nous le présenter?
1: Oui, tout à fait. Poderosa Soy, ça veut dire « Je suis puissante ». C'est un morceau qu'a écrit Juan Carlos pour la chanteuse Xiomara Torres, et qui raconte un peu... le parcours de Xiomara ces dernières années, qui a été un petit peu semé d'embûches en partant de Colombie pour aller aux États-Unis. Et puis, des histoires qui se sont passées aux États-Unis. Enfin, un chemin un peu difficile, mais qui dit aussi que je suis puissante pour aller au Sassoy, que malgré tout ça, Xiomara a surmonté et passé au-dessus de tout ça, voilà. Donc je suis puissante et c'est aussi un message un peu universel sur la puissance des femmes, voilà.
0: Magnifique. Merci infiniment Romain Despixvae d'être venu nous présenter ce groupe. On vous retrouve samedi 28 mars sur la scène d'Arcade et on vous souhaite plein de bonnes choses pour la suite et une excellente continuation.
1: Merci à vous, merci pour ce moment.

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0: Nous accueillons Fabien Paul de l'Emmaüs, directeur de l'Emmaüs de Pamiers. Bonjour à toi.
1: Bonjour aussi à toi.
0: Et si la seconde main devenait haute couture, le 19 septembre, l'Emmaüs de Pamiers organise un défilé pas comme les autres, avec des créateurs et créatrices qui vont présenter leurs propres réalisations, imaginées notamment à partir de matières et de vêtements de seconde main. Un rendez-vous placé sous le signe de la créativité, du réemploi et de la mode. Donc c'est un petit peu ce que vous avez imaginé, Fabien Paul.
1: Oui, tout à fait. Alors, à l'origine, le rendez-vous devait avoir lieu le 20 juillet, mais pour cause de canicule. Et donc, par pitié pour les modèles et puis pour le public, nous avons décidé de le déplacer jusqu'au 19 septembre. Donc, on attaque la rentrée en chapeau de roue. Cet événement, c'est le troisième qu'on organise. Donc, on est sorti un petit peu des sentiers battus originels d'Emmaüs pour explorer les sentiers de la mode et surtout d'une mode responsable qui laisse la place à la fois à la créativité de nos compagnons bénévoles et puis de créateurs locaux, mais aussi à l'éco-responsabilité, hein, puisque pourquoi fabriquer de nouveaux tissus, de nouveaux vêtements, alors qu'on a tout ce qu'il faut comme matière déjà existante pour donner vie à des choses très originales.
0: Oui. Voilà. Tout à fait. Alors justement, on va pouvoir aborder et les temps forts de cette journée du 19 septembre. Mais avant d'aborder l'événement, est-ce que, comme c'est la rentrée et que Emmaüs est une grande famille, pour celles et ceux qui ne se figurent peut-être pas l'étendue de tout ce que vous proposez à l'année, est-ce que t'aimerais présenter un petit peu ce que votre communauté propose tout au long de l'année et vos différentes missions?
1: Oui, alors le premier objectif d'Emmaüs depuis 70 ans, c'est l'accueil. Alors l'accueil des compagnons d'Emmaüs, qui sont les personnes qui travaillent dans nos communautés, des personnes qui ont connu telle ou telle difficulté, que ce soit des difficultés sociales, de rupture familiale, professionnelle, ou qui ont dû quitter leur pays. Ces compagnons vivent dignement de leur activité chez nous, une activité construite à partir des travaux de la récupération, mais aussi du maraîchage. Donc ils sont 40 sur le département, 24 à Pamiers, 7 à La Vlanée, 7 à Saint-Girons, donc 26 à Pamiers même. Ils sont nourris, logés, on cotise pour eux à l'URSSAF sur une base de 40% du SMIC, et ils ont une allocation de 450 € par mois, et ils peuvent rester chez nous autant de temps qu'ils veulent. C'est leur souhait de partir lorsqu'ils voudront, la possibilité aussi de construire un parcours professionnel et puis de rebondir vers un autre avenir. Voilà. Donc c'est vrai que l'essentiel chez nous, c'est la récup, hein, c'est vraiment le métier historique. Mais on s'est lancé aussi depuis quelques années dans le maraîchage avec la création d'une ferme solidaire qui a été soutenue par plusieurs partenaires, notamment l'État aussi, et qui a pour but de proposer des légumes bio à des associations caritatives telles que les Restos du Cœur, le Secours Populaire et bien d'autres encore. Voilà. Alors après, le travail de récupération nous permet de sillonner tout le département et de récupérer des objets que les gens veulent bien nous donner, hein, avec aujourd'hui malheureusement beaucoup de concurrence et notamment des sollicitations de sites bien connus que je ne citerai pas, mais qui permettent à des gens de vendre leurs objets pour pas cher, et voilà, donc du coup ça limite le gisement des objets de qualité qu'on peut proposer aujourd'hui à la vente. Mais bon, on arrive à quand même à s'adapter et à continuer à vivre à ce nouvel environnement, mais il faut être effectivement toujours plus inventif. Et puis se baser aussi, surtout aujourd'hui, sur tout ce qui est les éco-organismes et les filières, donc qui nous permettent aussi de mieux travailler sur les débouchés et de mettre à l'avant aussi la traçabilité de tout ce qu'on récupère. Voilà. Alors, les objets sont vendus dans notre bric-à-brac à tout public, mais aussi aux personnes qui sont orientées par les services sociaux pour équiper leur premier logement. Et nous nous autosuffisons pour notre budget, hein, nous ne recevons que très très peu d'aide publique, uniquement pour les missions de service public. Et donc nos recettes permettent de financer toutes nos actions d'accueil et de solidarité. Si nous avons des bénéfices, ces bénéfices sont réinjectés dans les actions de solidarité en local et à l'international. Nous soutenons ici dans l'Ariège plusieurs associations, dont SOS Famille qui fait des prêts à taux zéro et une aide à la mobilité, mais aussi Sans pour un toit, RESF et puis plusieurs CCAS de la ville, du département. Et puis nous menons des actions de solidarité internationale avec plusieurs pays d'Afrique où sont installés Emmaüs notamment.
0: C'est là où on voit l'étendue de toutes les ramifications qui sont souvent un petit peu cachées, parce que c'est vrai qu'Emmaüs, on imagine peut-être plus dans l'imaginaire collectif, on voit la vêtement de seconde main, et en fait il y a beaucoup de choses qui sont proposées tout au long de l'année. Et justement, pour revenir un petit peu sur les vêtements, comment ça se passe au niveau justement des objets et des vêtements qui ne sont pas vendus?
1: Alors, depuis 2010, nous avons créé Vertex sur la planète, en partenariat avec plusieurs organismes et puis un rôle important de l'État. Le but de Vertex, c'était à la fois de créer de l'emploi à la planète dans un bassin qui avait été très sinistré et qui avait connu de multiples fermetures d'usines, de récupérer une friche et lui donner une deuxième vie, mais aussi surtout de trouver une deuxième vie pour les textiles. Alors, jusqu'en 2025, les vêtements non vendus était pour une bonne partie exporté dans d'autres Emmaüs dans le monde. Et là, donc, Vertex a été placé en sauvegarde et a fait faillite dans un contexte international du textile qui est très compliqué et a été repris par une société espagnole. Donc maintenant, Vertex n'appelle plus Vertex, mais Solvet Coleo. Et du coup, c'est beaucoup plus vertueux parce qu'une bonne partie des textiles sont transformés en Europe. Et donc, les fibres récupérées, notamment dans nos départements, donc, sont transformées et transformé en nouveaux tissus. Donc il y a des sacs, il y a des chemises, etc. Et donc tout ceci est fait donc, de façon industrielle. Donc ça a vraiment modifié complètement le modèle économique. Mmh. Voilà. Donc tout ce que nous, on n'arrive pas à vendre est envoyé donc, à cette société. Mmh. Voilà. Donc c'est quand même à peu près 60 emplois. Donc la plupart des emplois ont pu être maintenus grâce à un travail important de l'État et puis de Coleo. Voilà.
0: Mmh. Formidable. Donc de bonnes nouvelles en tout cas, puisque d'une certaine façon, l'écologie qui sont aujourd'hui au cœur des préoccupations environnementales, c'est aussi à cet endroit-là que vous inscrivez votre rôle, j'imagine, au-delà aussi évidemment de l'aspect solidaire. Et c'est tout l'intérêt de revaloriser les vêtements de seconde main et donc d'organiser un défilé tel que celui qui va être organisé le 19 septembre.
1: Oui, tout à fait. Alors, l'idée d'Emmaüs à la base, c'était vraiment une sorte d'alchimie un peu miraculeuse. C'est-à-dire qu'il y avait des objets gaspillés par la société et il y avait des gens exclus par cette même société. Bon, on arrivait en mixant tout ça à créer une nouvelle valeur, une nouvelle richesse, donc de solidarité et puis de deuxième vie. Voilà. Mmh. Alors, ce défilé s'inscrit pleinement dans cette dynamique. Il est parti en fait d'un de nos compagnons qui était ciseau d'or. En Guinée, donc on avait découvert ses talents, et donc grâce à lui, donc on a eu l'idée d'imaginer ce défilé, et on a voulu y associer d'autres bénévoles, et puis surtout des créateurs ariégeois dont le métier est d'être couturier tout au long de l'année. On sait à quel point l'artisanat est difficile aujourd'hui, donc on a voulu vraiment les prendre avec nous pour les mettre en lumière et créer donc cet événement. Donc aujourd'hui, alors, voilà.
0: Oui. Justement, cette année, c'est la troisième édition. Comment cet événement a évolué? Aujourd'hui, vous avez une douzaine de stylistes qui vont proposer leurs œuvres. Comment ça a évolué depuis 3 ans? Ça commence à bien s'ancrer, j'ai l'impression.
1: Ben, c'est un miracle permanent. Déjà, la première année, on a été vraiment complètement bluffé par le succès auprès du public. On a mis une dizaine de chaises dans notre bâtiment de vêtements. Et puis finalement, on a eu 150 personnes qui étaient vraiment scotchées derrière les modèles. Ça s'est créé un défilé de Chanel à Paris. Et du coup, devant ce succès, on s'est dit, on va y revenir. Donc, la deuxième année, on a associé Véronique Mani, qui est une styliste ariégeoise et qui crée des œuvres de haute couture à partir de déchets, de récupération. Donc, ça a été, elle a fait la deuxième partie du défilé de l'an passé. Et donc cette année, on a voulu mettre en lumière aussi le travail d'une autre styliste qui s'appelle Ivana, qui est d'origine argentine, qui habite à Toulouse et qui a participé à plusieurs séances de création avec des compagnons, et donc qui sera là aussi donc le 19 et qui montrera aussi son savoir-faire. Mmh. Et puis le fait que l'événement ait été reporté nous a permis aussi d'attirer encore plus de créateurs auprès de nous. Donc il y en a d'autres qui nous ont rejoints cet été. Et nous allons associer aussi cette année l'Emmaüs de Toulouse, qui s'appelle Emmaüs Agir, qui est une structure d'insertion, et qui a commencé aussi à réaliser un défilé l'an dernier, et donc ils vont venir aussi avec quelques créateurs et quelques modèles.
0: Magnifique, donc là il y a une douzaine de créateurs que vous avez, on va dire, attirés depuis toute l'Occitanie.
1: Oui, ça va de Toulouse et l'Ariège essentiellement. Et alors du coup, ce qui les a intéressés, déjà l'an dernier, ils ne s'attendaient pas à avoir autant de monde et à vivre un moment aussi riche. Certains des créateurs, effectivement, étaient plutôt modestes, travaillaient un petit peu dans leur coin. Et quand ils ont vu ça, ils ont dit on voudrait bien repartir dans une nouvelle édition. Donc d'emblée, ils se sont mis dans les groupes de travail avec nous. Et donc cette année aussi, on a décidé de commencer l'événement de façon aussi un petit peu artistique. Donc on a associé un gars Gabi Martinez, qui est une danseuse de flamenco, mais du flamenco en l'air, donc dans un cerceau aérien avec le théâtre social de Foix. Et puis une compagnie qu'on a rencontrée dans une journée de l'Europe, qui s'appelle la compagnie Sensitive, une compagnie qui fait réfléchir notamment sur la consommation. Donc finalement, le défilé commencera à 14h par ces temps de rêve et puis de réflexion. Et puis à 15h par le défilé proprement parlé.
0: Voilà, c'est ça. Ça va être tout au long de la journée, de midi à 17h, avec voilà, des temps forts, autant sur la partie du midi que des animations qui vont être proposées tout au long de la journée à côté du défilé. Et alors, il y a une chose assez inédite, c'est que pour les personnes qui vont porter les vêtements, les mannequins, là aussi, il me semble que vous avez fait le choix de l'inclusion, puisque on va retrouver plein de types de modèles sur scène, sur les podiums.
1: Tout à fait. Alors les gens qui vont défiler, pour la plupart, on dirait 95%, n'ont jamais fait ça de leur vie. Donc c'est un exercice à la fois qui leur permet de prendre confiance en eux. On sait que dans un entretien d'embauche, la confiance est quelque chose de très important. Donc le fait d'être confronté, d'être mis en lumière devant à peu près 100-150 personnes, et puis de devoir défiler pendant une minute devant tout le monde, c'est quelque chose de très important. Donc on a des modèles qui vont de 4 ans jusqu'à 82 ans.
0: Voilà, c'est ça. On voit rarement tout le monde... de tels modèles avec une tranche d'âge aussi diversifiée.
1: Bah, tout le monde y passe. On n'est pas obligé d'être un super athlète ou un super modèle pour défiler. Vraiment, tout le monde peut venir sans complexe. Et le but, c'est vraiment de passer un bon moment de bienveillance où on met à la fois en lumière c'est les créateurs, mais aussi les modèles et ceux qui les portent.
0: Mmh. Et alors, ça fait combien de temps là que vous êtes sur la préparation, que la préparation a commencé? Bon, il faut dire que ça a été reporté, donc j'imagine que ça fait encore plus de temps, mais ça fait un bon moment depuis cet hiver déjà.
1: Oui, on a commencé en janvier directement, donc il fallait créer la nouvelle collection, attirer les gens, réfléchir un petit peu au thème. Donc il y a tout un travail de préparation, le bâtiment déjà, le jeudi 17, on va vider la salle des meubles, on va installer le tapis rouge, les éclairages, la sono, et puis... aussi la décoration du site. Le vendredi soir à 18h, on va faire les derniers essayages. Le samedi à 10h, la dernière répétition. Donc on a encore besoin de mannequins. Donc si certains veulent nous rejoindre pour l'aventure, n'hésitez pas à nous contacter, de vous présenter à Emmaüs. Des mannequins de tout âge, parce qu'on a quand même à peu près 150 vêtements qui vont être présentés. Et aujourd'hui, on a qu'une quinzaine de mannequins, donc n'hésitez pas à nous rejoindre. Voilà. Et alors, ce qu'on voulait aussi annoncer, c'est qu'effectivement, cet été, il y a quand même l'actualité qui a frappé, avec ces multiples incendies et toutes les personnes qui en ont souffert. Donc la recette des ventes des trois bric-à-brac de Pamiers, Lavelanet et Saint-Giron seront reversées à la Fondation de France pour les actions qu'elle met en place par rapport à ces sinistres. Donc venez nombreux ce jour-là pour faire vos achats et la totalité des fonds seront redonnés.
0: Voilà. Magnifique. Et alors justement pour parler des fonds et de ce qui va être des achats en tous les cas, puisque en fait les créations que le public va découvrir sur le podium seront à la vente, ce seront des pièces uniques.
1: Oui.
0: Ce sera le premier arrivé, premier servi d'une certaine façon.
1: Voilà, on organise une sorte de boutique éphémère aussi qui permet aux créateurs d'avoir un petit stand pour se faire connaître avant et après le défilé. Puis après, effectivement, les vêtements seront mis en vente.
0: Et alors, tous les créateurs qui vont être mis en avant lors de cet événement sont des personnes qui sont, on va dire, professionnelles ou qui cherchent à se professionnaliser. Et c'est de cette façon que vous avez réussi à mettre en avant, valoriser leur travail.
1: Voilà, donc il y aura, on va dire que la moitié sont des professionnels et la moitié sont des compagnons et des bénévoles. Voilà,
0: d'accord.
1: C'est ça qui est intéressant.
0: Oui.
1: Donc ça permet aussi aux compagnons et bénévoles d'Emmaüs de voir comment travaillent les professionnels. Et puis ça permet aussi aux professionnels de s'émerveiller devant ce que peuvent apporter, créer, imaginer des gens dont ce n'est pas le métier non plus.
0: Voilà. Oui, et puis peut-être de créer des vocations pour le coup, du coup.
1: Voilà, tout à fait. Et alors on a été approché pour l'édition de 2027 par le lycée agricole de Pamiers, donc ils ont une classe de terminale, donc ce sera le projet pour 2027, donc le défilé 2027 aura lieu non pas l'été mais en mars, parce que pour eux ça correspond aux périodes où ils doivent être montés, donc on aura toute une nouvelle énergie qui nous rejoindra tout au long de l'année pour la prochaine édition.
0: Génial, du coup les préparatifs entre la fin de le défilé qui arrive le 19 septembre et le prochain en mars, ça va être full défilé
1: immédiat.
0: Chez
1: voilà, on va pas... On va va pas laisser tomber l'énergie, non, tout à fait.
0: Magnifique. Bon, alors je rappelle que donc, différents temps forts seront prévus tout au long de la journée qui commence dès midi jusqu'à 14h avec des grillades et une buvette et de la musique aussi sur place.
1: Oui, donc le repas à partir de 12h sera animé par un groupe de musique africaine hein, de Eric Zongo. On aura aussi la présence d'une association qui s'appelle l'Effet Kati qui intervient pour améliorer la vie des personnes en soins palliatifs au Shiva. Donc c'est une association qui arrive avec des jeux d'extérieur et qui les propose, qui ça permet de se faire connaître et puis de trouver aussi des aides. Voilà.
0: Le défilé de mode sera quant à lui de 15h à 17h. Et puis voilà, après vous avez parlé déjà de l'animation avec la compagnie Sensitive et Flamenco dans l'air. Pour pouvoir participer à toutes ces animations, est-ce qu'il faut réserver ses places ?
1: Du tout, non, il y aura suffisamment de place pour tout le monde. Voilà. Le repas par contre, il sera bien de réserver, donc il suffit de venir au Bric-à-Brac et puis ou de nous envoyer un mail ou sur Facebook.
0: Voilà. Fabien Paul, merci infiniment d'être venu présenter cet événement.
1: Alors, je voudrais juste rajouter une info. Donc, comme chaque année, alors on a une petite semaine de retard, donc on propose aussi des tarifs étudiants. Donc, à partir de samedi prochain, donc les étudiants qui arrivent chez nous avec leur carte étudiant pourront bénéficier de 30% de réduction sur tout ce qui est les meubles, l'électroménager, les vêtements, la vaisselle, les livres, donc pour pouvoir s'équiper. Voilà, on sait que la vie étudiante est de plus en plus compliquée.
0: Voilà. Merci beaucoup. Je rappelle que l'Emmaüs de Pamiers se situe 3 impasse du Pigeonnier.
1: Merci.

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1: On va vous faire une chanson en français d'un groupe des années 80, un groupe français qui s'appelait Bijoux. Et ils avaient fait un album qui s'appelait OK Carole. Et ce morceau s'appelle Oh, décide-toi.

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2: Direction le plateau des Bondons en Lozère, où vient d'ouvrir un lieu unique en France, la Maison des Menhirs. Elle invite à découvrir l'un des plus grands sites mégalithiques d'Europe, où plus de 200 menhirs furent érigés par les femmes et les hommes du Néolithique, il y a environ 5000 ans. Le bâtiment s'étend sur 490 mètres carrés. Il est implanté, précise Isabelle Darnas, conservatrice du patrimoine au département de la Lozère, qui a piloté le contenu scientifique du centre.
3: Sur un plateau calcaire à l'intérieur du massif granitique du mont Lozère, donc une particularité géologique qui a sûrement inspiré les hommes du Néolithique.
2: Un bâtiment qui peut se visiter librement, sans contrainte particulière.
3: Deux manières de visiter le centre d'interprétation, indifférentes, dans un sens ou dans l'autre. Une partie qui est plutôt consacrée à la découverte de ces menhirs, les premières études qui ont été faites dans les années 30, le relevage de ces menhirs et la manière dont ils ont été construits, la manière dont ils ont été extraits de la roche, dont ils ont été transportés. Et puis la deuxième partie, c'est plutôt la civilisation qui est associée à ces menhirs. Qu'est-ce qu'on en sait? Qu'est-ce qu'on sait de ces premiers hommes et ces premières femmes qui se sont sédentarisées, qui sont venues sur le plateau s'installer?
2: Mais comment rendre accessible une civilisation aussi méconnue? La réponse tient dans un parti pris fort.
3: Choisir un seul niveau de lecture, le plus simple possible, j'irais presque le niveau enfant, parce que c'est une civilisation qu'on connaît peu, qui n'est pas étudiée et que le grand public connaît peu.
2: Pour incarner cette pédagogie, place au numérique, Clovis Sarrazin, médiateur culturel, nous plonge dans la première salle.
4: Donc ici, c'est un premier film. On va avoir un propos introductif qui nous plonge au cœur de la Chambre des Bondons, qui nous explique ce qu'est le néolithique, ce qu'est un mégalithe. La scénographie est relativement remarquable parce qu'on a plusieurs miroirs. On se sent vraiment plongé au cœur de la Chambre des Bondons. C'est assez saisissant.
2: La scénographie s'inspire même dans certains espaces d'un conte, en hommage à l'archéologue Gilbert Fage, à qui l'on doit l'inventaire des 200 menhirs et la manière dont ils ont été construits.
4: La scénographie s'inspire de roman de Jean Giono, l'homme qui plantait des arbres, où là ils ont repris ce conte-là pour le modeler à l'image de Gilbert Fage, qui est le géant qui semait du granit, et l'homme qui enlevait les menhirs. On a des jeux de lumière, ça convient au public des plus jeunes comme des plus âgés.
5: Il y a environ une quarantaine d'années, je faisais une longue marche sur des hauteurs absolument inconnues des touristes dans cette région de Lozère appelée les Bondons.
2: Une approche ludique mais toujours rigoureuse, maquette, facsimilé à toucher, images aériennes au drone.
3: C'est pas un musée, c'est vraiment un outil pour comprendre la civilisation néolithique et les menhirs qui y sont attachés.
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Bonjour à toutes et à tous, bienvenue sur Oxygène FM. Je suis très heureux de vous retrouver aujourd'hui pour cette nouvelle édition du Local à Musique. Cette émission qui chaque semaine, pendant une heure, vous fait découvrir le meilleur des musiques régionales, des musiques locales. Et puis voilà, quelques coups de cœur personnels également que j'ai envie de vous faire découvrir ce soir dans l'émission. Ce soir ou cet après-midi, puisque l'émission elle est diffusée le lundi à 15h et diffusée le vendredi à 20h. Et puis le dimanche à 16h, émission de rentrée donc. Troisième saison pour le Local à Musique, et troisième saison qui démarre tout de suite, qui démarre

aujourd'hui. Et on est ensemble, voilà, encore pendant une belle année, une belle grosse année aux commandes du Local à Musique. Je m'appelle Max et je suis très heureux d'être avec vous. Ce soir, dans l'émission, vous allez découvrir plein de groupes ariégeois, de groupes également de la région. Il y en aura pour tous les goûts. Il y en aura de tous les styles. Il y en a du côté de l'Hérault également. Il y en a du côté de Toulouse. Il y en a un bon paquet. Et puis, il y a des ariégeois et des artistes de l'Aude. On va découvrir tout ça ensemble. Et puis, des artistes internationaux également. On va découvrir des artistes aussi du Tarn. Dans un instant, vous allez voir 007. On va écouter le morceau Sous le talon d'Achille dans un petit instant. Et puis tout de suite, on va replonger dans les années 90, dans la scène alternative toulousaine. Dans les années 90, il y avait un groupe qui mélangeait cuivre, reggae, ska, rock et rythme latino, avec une énergie particulièrement taillée pour le live. Et ce groupe, il s'appelle Spook and the Guay. Si vous ne connaissez pas Spook and the Guay, je vous propose d'aller potasser un petit peu tout ça sur internet. Sur YouTube, vous allez pouvoir retrouver pas mal de choses, pas mal de leur histoire aussi à découvrir. Et puis au niveau de musique, au niveau de la musique, je vous fais écouter le premier morceau de leur premier album qui s'appelle Ochos Rios. Le morceau s'appelle Dance Floor et on le découvre ensemble ici sur Oxygène FM. Vous écoutez le Local à Musique. C'est la rentrée également pour cette émission. Soyez toutes et tous les bienvenus.

C'était 00 Celt, groupe du Tarn, ici sur Oxygène. Sur Oxygène, on continue le local à musique avec de la musique régionale qui revient dans un instant, juste après l'expérience 7. C'est Banzai qu'on va écouter tout de suite sur Oxygène. Ça va peut-être vous rappeler des souvenirs il y a quelques années.

Et c'est Expérience 7 avec le Banzai ici sur Oxygène. Pour continuer le local à musique, on revient dans la région et on revient dans le département de l'Ariège dans un petit instant avec Tyler and the Crew, un groupe qu'on aime beaucoup, beaucoup ici. Et une petite surprise en Stéréoxyde d'ailleurs pour cette saison, vous allez voir, ce sera ce mercredi si vous avez écouté l'émission, et puis sinon ce sera samedi pour la rediffusion de l'émission, et ce sera un petit peu comme ça toute l'année avec Tyler and the Crew. Voici le morceau Dead qu'on écoute juste après Echo Echo, et c'est le temps des fleurs qu'on écoute tout de suite. Echo Echo, c'est un groupe du côté de Lod, du côté de Narbonne, et ils sont ici sur Oxygène. Dans une...

The Green Duck. Ils viennent du Gard, ils viennent de la région de Nîmes, dans le Gard. Bienvenue à toutes et à tous, le local à musique qui continue, bien sûr, émission de rentrée, émission de la troisième saison. Rentrée de la troisième saison pour le local à musique sur Oxygène FM qui a commencé au mois de mai 2023, je me souviens bien, puisque j'enregistrais les premières émissions de la maison, puisque je n'avais plus de jambes. Voilà, je m'étais cassé la jambe et je faisais l'émission de la maison et je vous faisais découvrir pendant deux heures à l'époque, puisque l'émission est devenue un petit peu plus courte, mais plus intense. Voilà, on va dire ça comme ça. Donc à l'époque, c'était deux heures et deux heures de découverte musicale régionale et locale, et j'ai un petit peu fouiné dans ce qu'il y avait autour de chez nous, autour de chez vous, dans la région Occitanie, et j'avais trouvé plein de choses que je continue à vous distiller ici sur Oxygène FM tout au long de l'année. Et donc là, c'est la première émission de cette saison 3 du local à musique, et on est ensemble. Je suis très heureux d'être avec vous pour découvrir tout un tas de choses, de la musique régionale bien sûr, de la musique locale bien évidemment, et puis des coups de cœur internationaux avec des morceaux que vous n'avez pas forcément l'habitude d'entendre, d'artistes que vous connaissez certainement, et puis également d'autres artistes internationaux que vous ne connaissez pas et que vous allez découvrir également dans le local à musique. C'est quand même assez fou. Voilà, le local à musique est très éclectique, et il n'y a pas que du local non plus, mais il y en a en grande majorité. Chaka Punk, vous connaissez bien sûr, et le morceau Disto Cake, c'est un des premiers morceaux qu'ils ont fait. Peut-être ça va vous rappeler quelques souvenirs il y a une trentaine d'années, Chaka Punk, avec ce morceau que vous écoutez tout de suite sur Oxygène. Et puis si vous ne le connaissez pas, je vous laisse découvrir ça et je vous laisse vous éclater

Ça aussi, c'est une belle découverte musicale sur Oxygène. C'est pas local, ça vient de Catalogne, c'est pas très loin d'ailleurs, hein, la Catalogne. Occult Grouches, le morceau Inévitable. Voilà ce qu'on vient d'écouter tout de suite. Dans le local à musique, bien sûr, qui continue comme tous les lundis à 15h, c'est tous les vendredis également à 20h. Et puis en rediffusion le dimanche à 16h sur les 94.2, le 102.2 sur www.oxygenfm.com. Vous nous écoutez chaque semaine et vous allez pouvoir retrouver plus de 50 autres émissions du local à la musique, puisque c'est la troisième saison qui démarre ce soir, cet après-midi ou ce soir, et les podcasts des deux autres saisons sont dispo. Ils sont sur www.oxygenfm.com. On va continuer avec de la musique régionale, de la musique locale également, puisqu'on va écouter Emmanuel Da Silva, qui est un DJ ariégeois et qui est passé dans l'émission Stéréoxyde il y a quelques temps. C'était avant l'été et il était venu présenter un petit peu son projet. Vous allez voir, c'est la musique électronique, un petit peu trans, c'est très sympa à écouter. Une petite balade trans comme ça, là, tout de suite, sur les ondes d'Oxygène FM. C'est Emmanuel Da Silva qu'on écoute tout de suite. Je vous souhaite à toutes et à tous une très très bonne après-midi, une très très bonne soirée à l'écoute du local à musique. Il y en a pour tout le monde, il y en a pour tous les goûts, et ce soir, cet après-midi, on a également donc de la musique électronique. Cette musique électronique d'Emmanuel Da Silva, le morceau s'appelle Despois D. Et il était, il nous l'a envoyé cet été, on était les premiers à le diffuser ici en France et ici en Ariège, bien sûr. Et le voici, ce morceau. On est sur Oxygène FM.

C'était Emmanuel Da Silva avec son tout dernier titre d'Espoise D ici sur Oxygène FM. Passez toutes et tous une très très belle soirée. On continue le local à musique. En musique, bien sûr, avec Mazed. C'est un groupe toulousain sur Oxygène.

0: C'était Punky Tunes. Punky Tunes, un groupe alsacien formé en 2021, qui est un quintet de skate punk, punk hardcore, avec des influences très marquées sur NOFX, Rancid, The Offspring, Bad Religion, Pennywise ou encore Seven Seconds. Vous l'avez peut-être reconnu, Punky Tunes, à découvrir sur Oxygen FM bien sûr. Et dans le local à musique, on était à Toulouse avec Maïs il y a un petit instant. On était également en Ariège avec Emmanuel Da Silva. Et puis on va continuer à vous faire découvrir un petit peu de notre région. Il nous reste un petit peu plus de 10 minutes à passer ensemble ici sur Oxygen pour cette semaine bien sûr, puisqu'on reviendra la semaine prochaine avec une nouvelle émission, l'émission numéro 2 de cette saison 3 du local à musique sur Oxygen. Je le rappelle, cette émission vous écoutez le lundi à 15h, le vendredi à 20h et puis le dimanche à partir de 16h pour bien terminer la journée. On vous embrasse en tout cas si vous nous écoutez sur ces trois tranches horaires là, et puis vous pouvez nous écouter également en podcast sur www.oxygenfm.com. Et dans cette émission, j'aime bien vous faire découvrir également la scène française, pas forcément ariégeoise, pas forcément de la région non plus, mais des coups de cœur français que j'aime vous diffuser. Il y a une artiste que j'aime beaucoup vous diffuser depuis le début que je fais de la radio ici à Oxygen. Elle s'appelle Leïla Huissoud. Elle est passée d'ailleurs au Relais de Poche, c'était il y a une paire d'années, pour le Festipoche bien sûr, qui a lieu chaque année du côté de Verniolle. Leïla Huissoud, alors elle a fait deux morceaux qui se rejoignent un petit peu, c'est Je suis de sel et je suis un sel. Voici les deux morceaux à la suite de Leïla Huissoud, et puis on se quittera avec un morceau de musique ariégeoise. Voilà, je vais vous le sélectionner tout à l'heure, mais en tout cas voici deux morceaux à la suite de la scène française. C'est Leïla Huissoud qu'on écoute tout de suite sur Oxygen.
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Leila Huissoud pour la culture musicale francophone. Voilà, je suis un sel qui était suivi de je suis de sel tout à l'heure, bien sûr. Et on va terminer cette émission, le local à musique. Rentrée, troisième rentrée pour le local à musique avec ce morceau Quiet in the Storm. Et c'est les Rural Singers qu'on découvre tout de suite, qu'on écoute ensemble sur Oxygène. Bonne journée à vous.

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0: 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Le journal vous est présenté par Charlotte de Rouen. Bonjour Charlotte.
1: Bonjour Caroline, bonjour à tous. Au Yémen, les rebelles houthis alliés de l'Iran renforcent leur contrôle sur le détroit de Bab el-Mandeb et répliquent aux frappes saoudiennes. Cette route maritime est particulièrement importante pour les exportations saoudiennes de pétrole. Les appels à ralentir le développement de l'intelligence artificielle se sont multipliés ces derniers jours, notamment de la part de grands patrons américains, ce qui inquiète les marchés. Et puis la sécheresse sévit toujours en Europe et elle a de lourdes conséquences économiques. En Allemagne, notamment, le trafic de marchandises par péniche sur le Rhin est très ralenti à cause du faible niveau de l'eau. La réunion qui devait avoir lieu aujourd'hui entre l'Iran et les pays du Golfe pour parler du détroit d'Ormuz a été reportée à une date ultérieure. Selon Téhéran, c'est l'Arabie Saoudite qui a demandé ce report. Riyad aurait invoqué la situation au Yémen. L'Arabie Saoudite est en effet aux prises avec un autre conflit à sa frontière sud. Les rebelles yéménites houthis ont annoncé aujourd'hui des frappes contre des cibles militaires en territoire saoudien. Réponse aux frappes menées hier par le royaume sur les rebelles. Parallèlement, les Houthis continuent de resserrer leur contrôle sur le détroit de Bab el-Mandeb. Oriane Verdier.
2: En effet, les autorités houthis affirment avoir pris le contrôle d'autres îles stratégiques au nord du détroit de Bab el-Mandeb et donc aux portes de la mer Rouge. Les rebelles yéménites renforcent ainsi, jour après jour, leur emprise sur une voie maritime majeure et imposent un blocus aux côtes saoudiennes.

0: Après la fermeture du détroit d'Ormuz à l'est, l'Arabie Saoudite avait dévié ses exportations de pétrole brut en empruntant la mer Rouge. Il y a 2 semaines encore, les Houthis, soutenus par l'Iran, contrôlaient la partie nord-ouest du Yémen. En quelques jours d'affrontement, ils sont arrivés à prendre le contrôle de toute la côte yéménite qui longe la mer Rouge jusqu'au détroit de Bab el-Mandeb. Face à eux, des forces gouvernementales yéménites fragmentées. Ces dernières sont soutenues par le grand voisin saoudien qui semblait peu enclin à s'engager concrètement dans une nouvelle guerre au Yémen. Hier soir, les forces gouvernementales ont annoncé avoir lancé une contre-offensive en direction de la côte. Ce conflit risque de durer. La guerre déclenchée en 2014 entre ces deux forces avait été gelée par une trêve conclue il y a 3 ans seulement.
1: Oriane Verdier, le Premier ministre algérien, est arrivé à Bamako pour une visite officielle. Au programme, une réunion de travail entre les deux délégations et une rencontre avec le chef de la junte. Il y a 3 semaines, c'est son homologue malien, Abdoulaye Maïga, qui avait fait le déplacement à Alger, signe de la volonté de relancer la coopération entre les deux pays. 12 pays européens appellent l'Union européenne à se renforcer dans l'Arctique face à la menace russe, alors que les tensions sont de plus en plus importantes avec Moscou sur fond de guerre en Ukraine et que le président américain a fait part il y a quelques mois de ses velléités d'annexion du Groenland, territoire autonome danois. La France, le Danemark ou encore la Suède demandent à Bruxelles de muscler la présence européenne dans la région arctique, demande à l'occasion d'un sommet qui se tient ce lundi en Finlande. L'ONU appelle à une action urgente autour de l'intelligence artificielle, évoquant des risques sans précédent posés par les systèmes les plus avancés. Plusieurs patrons américains du secteur ont eux-mêmes plaidé pour un ralentissement des avancées dans le domaine. Celui d'Anthropic, Dario Amodei, appelait samedi à ralentir la vitesse de développement de l'IA. Il est nécessaire, selon lui, de temporiser l'amélioration pour prévenir les risques, une position soutenue par Elon Musk ainsi que Sam Altman, le patron d'OpenAI. En tout cas, ces appels inquiètent les marchés, Alice Froussard.
2: Les actions mondiales liées à l'intelligence artificielle ont souffert lundi matin, notamment celles des entreprises qui ont énormément investi dans ces infrastructures, à savoir les data centers ou encore les puces. En Asie, les géants sud-coréens Samsung Electronics ou SK Hynix ont clôturé en baisse de 4 et 6% respectivement. SoftBank, l'un des plus grands investisseurs d'OpenAI, a vu son cours chuter de plus de 13% au Japon et même moins exposé à la tech que d'autres marchés. La Bourse de Paris réagit elle aussi vers 11h, le CAC 40 reculait de 0,75%. Mais malgré ces effets concrets, le ralentissement du développement de l'intelligence artificielle est-il encore possible? Car la concurrence est telle, avec des centaines de milliards d'investissements en jeu, qu'aucun des fleurons de cette technologie ne se risquera à lever seul le pied. Anthropic se dit prêt à se coordonner avec ses rivaux, mais il exclut la Chine. Il y a donc une dimension géopolitique qui entre en jeu, car si les États-Unis ralentissent, la Chine pourrait bien gagner la bataille de l'IA, et ça, c'est l'une des plus grandes craintes de Donald Trump.
1: Donald Trump qui s'en est pris au patron d'Anthropic, on le disait, fustigeant une conspiration malsaine contre l'IA. Les autorités israéliennes mènent une politique visant à éliminer toute possibilité de nation palestinienne. C'est ce que dénonce l'ONG israélienne B'Tselem. Dans un nouveau rapport, l'Organisation de défense des droits de l'homme évoque la multiplication des violences en Cisjordanie occupée, les restrictions à l'encontre de Palestiniens, restrictions de mouvement, étouffement économique, destruction sociale et politique, mais aussi la conquête du territoire palestinien. Le ministre de la Culture israélien veut déchoir 2 réalisateurs de leur nationalité. Yuval Abraham et Rachel Zohr ont remporté hier le prix spécial à la Mostra de Venise pour leur documentaire NASA. Leur film montre témoignages d'anciens militaires à l'appui que les mécanismes utilisés par l'armée israélienne pour éliminer les civils palestiniens dans la bande de Gaza. RFI 17h et 6 minutes à Paris, en France, le procès d'Othmane Garrido s'est ouvert ce lundi devant la Cour spéciale. L'homme est accusé de meurtre commis en Syrie et en Irak sous le règne de l'État islamique. Devant la cour, il a partiellement reconnu les faits, assuré avoir cheminé pour se distancer de l'idéologie depuis son arrestation en 2020. Aujourd'hui âgé de 32 ans, il encourt la réclusion criminelle à perpétuité. Il est le seul homme survivant de sa famille. Son père et ses deux frères ont été tués sur place. Interdire l'accès aux réseaux sociaux pour les moins de 15 ans, la France soumet ce lundi une nouvelle version de son projet de loi à l'Union européenne. Le Conseil constitutionnel avait considéré le mois dernier que le texte adopté par le Parlement portait atteinte à la liberté d'expression. Alors, qu'est-ce qui change dans cette nouvelle mouture à Rambeng ?
3: Dans le nouveau texte présenté ce lundi, la France adopte une stratégie de contournement de la censure du Conseil constitutionnel. Comment ? En ciblant des fonctionnalités favorisant l'addiction et non les plateformes comme c'était le cas dans le projet de loi initial. Au lieu d'interdire l'accès aux applications, il est question dans la version remaniée d'appliquer des restrictions d'âge aux plateformes qui utilisent une dizaine d'outils jugés nocifs pour les mineurs. C'est le cas par exemple du déclenchement automatique des vidéos, des notifications pendant la nuit ou encore de la possibilité de communiquer avec des inconnus. Le nouveau texte prévoit également l'introduction d'un accord parental uniquement pour les 13-15 ans dont les parents pourront autoriser leur inscription. Cette nouvelle proposition a pour effet d'éviter l'argument d'atteinte à la liberté d'expression des adolescents. Nous irons jusqu'au bout pour trouver une voie de passage conforme aux observations du Conseil constitutionnel mais aussi aux droits européens, a assuré sur X le président Macron. La présidente de la Commission européenne devra présenter ce mercredi ses propositions sur ce sujet.
1: Elle ne fait plus les gros titres, mais la sécheresse est toujours bel et bien présente en Europe. Le Rhin, par exemple, est toujours à un niveau très bas en Allemagne. C'est une alerte de l'Agence allemande des eaux intérieures et ça a des conséquences sur les bateaux, notamment les péniches qui circulent moins facilement, ce qui augmente mécaniquement le coût du transport de marchandises, Simon Rosé.
4: Kaup, dans l'ouest de l'Allemagne, est un passage stratégique pour la navigation sur le Rhin. Ce dimanche, la jauge de référence n'y est que d'une vingtaine de centimètres. Ce n'est pas la profondeur du fleuve, mais le seuil à partir duquel il est navigable. Cette jauge était encore à 50 centimètres il y a 10 jours. Une situation critique, selon la Fédération des chambres de commerce régionales, qui estime que le niveau est aujourd'hui si bas qu'il n'est désormais plus viable économiquement de transporter des marchandises par péniche, car moins il y a d'eau, moins les bateaux peuvent être chargés pour transporter la même quantité. Il faut donc multiplier les trajets et les prix flambent. Désormais, la facture approche les 170 euros la tonne contre 100 euros il y a encore quelques jours. Une partie du fret est donc reportée vers les trains, vers les camions. Un problème pour le climat et l'industrie européenne. Le Rhin transporte quotidiennement produits chimiques, carburants, charbon, matières premières vers les grands bassins industriels allemands. Quelques pluies ont certes apporté un léger répit, mais pas suffisamment pour rétablir la navigation normale. Et les chambres de commerce se préviennent. Si on ne lutte pas contre le changement climatique, ces épisodes vont durer et se répéter.
1: Simon Rosé du service environnement de RFI. Et tout de suite, on retrouve Nathalie Amard pour Sur le pont des arts. Bonjour Nathalie.
5: Bonjour Charlotte et merci. Il est bientôt 17h10 à Paris, 2h de moins en temps universel.
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0: Début septembre, c'est la rentrée et c'est aussi celle des associations. Et c'est pour cette raison qu'aujourd'hui, mon invité du jour, ce sont Lison et Sarah, adhérentes toutes deux au club de foot de Montau. Bonjour à toutes les deux.
1: Bonjour.
2: Bonjour.
0: Est-ce que pour commencer, vous pourriez eh bien, présenter ce club, quelle est son histoire et depuis combien de temps il existe ?
1: Du coup, c'est en 1942 que le club a été créé par Raymond Donat, de base parce que c'était un groupe de copains qui faisaient du foot. Et à la date de 1942, ils se sont inscrits en départemental 2 pour entrer dans le championnat.
0: Ah oui, donc ça fait un bon moment que, ce club agit sur le territoire.
1: Oui, c'est ça.
0: Et toutes les deux, ça fait combien de temps que vous en faites partie ?
1: Ça doit faire 4-5 ans, je pense. J'ai pas la date exacte.
2: D'accord. Ouais, moi c'est pareil, je l'ai rejoint, elle m'a dit viens, c'est trop cool et je suis venue et c'est vrai que c'est très cool.
0: Et donc vous faites du foot ?
1: Non, on fait pas le foot. En fait, on s'occupe de gérer tout ce qui est pôle animation, on fait partie du bureau, on fait la communication sur les réseaux sociaux. Voilà, on est plus à l'organisation qu'au foot.
0: D'accord.
1: Et vaut mieux d'ailleurs.
0: Ah bah après, j'imagine qu'il y a aussi des équipes féminines.
1: Oui, mais pas à Montau.
0: D'accord.
1: À Montau, il y a deux équipes seniors. Une équipe U17 depuis l'année dernière et l'école de foot aussi qui a été créée l'année dernière et voilà.
2: Et à l'école de foot, on reçoit par contre les féminines. On a des petites filles qui jouent au foot avec les garçons. C'est des équipes mixtes, donc.
0: D'accord. Bon, on va reparler de tout ça un petit peu plus précisément. Donc justement, il y a combien d'équipes que vous comptez aujourd'hui de licenciés dans le club ?
1: De licenciés, alors en senior, on tourne autour des 40 licences à peu près chaque année. Enfin, une quarantaine, ça varie quand même. Les U17, donc ça fait l'année dernière et cette année, on est autour de la vingtaine, mm-hmm. ce qui est pas mal pour une équipe U17, du moins dans ses débuts. Et alors, pour les petits, ça regroupe un peu plusieurs catégories. Donc, on a la catégorie U6, U7, U8, U9, U10, U11 et U12, U13. Et en tout, on les met tous dans, voilà, tous ensemble, ça fait un peu une trentaine, un peu plus.
0: D'accord.
1: Mais là, ça bouge beaucoup d'ailleurs en ce moment. Donc
0: D'accord. Et voilà. Puis en plus, c'est la rentrée, donc vous allez certainement compter de nouveaux adhérents. Est-ce que vous pourriez revenir justement sur la définition de ce que ça représente pour les auditeurs qui ne sont peut-être pas très familiers avec l'univers du foot, mais tout ce qui est U17, U2, enfin vous voyez, tout ça.
2: Oui, tout à fait. En fait, c'est des catégories d'âge et ça permet juste de regrouper les enfants selon leur âge. Et comme ça, ça fait plus ou moins des catégories de niveau. Dans les gros clubs de foot, on peut avoir plusieurs équipes de U6, U7, etc. Nous, on n'en a qu'une par tranche d'âge, mais c'est vraiment de façon à regrouper les enfants par âge.
0: D'accord. Donc, par exemple, U6, ça représente quel niveau, quel âge ?
1: C'est les enfants qui ont 6-7 ans, à peu près.
0: Ah oui, ça parle des tranches d'âge, vraiment.
1: Et je crois même que 5 ans, c'est possible. Ils peuvent rentrer en U6, U7 à 5 ans.
0: D'accord.
1: Voilà. Bon, c'est aménagé, évidemment, en fonction de leur âge, quoi. Mais voilà, en fait, c'est à chaque fois U6, U7, donc 6 ans, 7 ans.
2: Ouais, et c'est aussi pour pouvoir les regrouper un peu par leurs moyens physiques, pour pas qu'il y en ait qui soient blessés et que tout le monde puisse jouer à peu près au même rythme, etc. Mmh.
0: Et alors, qu'est-ce qui fait, selon vous, l'identité du club de Montau ?
2: Alors, donc, le club, il a été créé, donc, comme l'a dit Sarah, en 1942. Donc, c'était une période dans laquelle la France, elle était quand même plongée dans un contexte assez particulier, puisque c'était la Seconde Guerre mondiale. Donc, les copains, à cette époque-là, ont voulu créer un endroit où tout le monde pouvait venir, se sentir bien, se détendre. C'est les valeurs qu'on a essayé, enfin, que le club et ses dirigeants depuis là essayent de conserver et de transmettre. Nous, bon, on est dans un contexte beaucoup plus favorable et pourvu que ça dure, mais on essaye quand même de garder ça et de faire en sorte que tout le monde se sente bien, quel que soit le niveau. Et voilà, il y a des gens qui viennent pour jouer vraiment au foot et pratiquer le sport, mais d'autres qui viennent pour pratiquer un peu de sport, mais aussi pour rencontrer des nouvelles personnes, se sentir bien, avoir un endroit où il est libre d'être ce qu'il est. Et c'est très très important pour nous de conserver ça. Le niveau, on va dire, de football sportivement parlant est assez secondaire. Le but, c'est que tout le monde puisse y venir et s'y sentir bien. Mmh. Et que ce soit pour les joueurs, les seniors, les enfants, mais aussi les dirigeants, puisqu'on a quand même une grosse équipe de dirigeants. Et on a à cœur de maintenir ça vraiment au club, au sein du club.
1: Puis surtout, je pense que on peut dire que, comme à Dilizon, c'est secondaire entre guillemets le côté foot, le côté technique du foot, parce que je pense que ce que on aime mettre en valeur, enfin du moins l'état d'esprit qu'on aime bien instaurer, c'est surtout ben voilà, l'esprit d'équipe, c'est ce côté qui fait unité, qui fait solidité. Ouais. Voilà, exactement.
0: Et alors, quelle place occupe la formation des jeunes à Montaut? Qui sont les professeurs? Quels sont les types de... Voilà, de comment l'enseignement est donné aux jeunes?
1: Bah alors, à l'école de foot, là, on a plusieurs éducateurs. Et en fait, on met en place des formations. Enfin, on met en place. Non, on participe à des formations organisées par les districts. Donc, le district, c'est en fonction du département, c'est ceux qui s'occupent du foot, en fait, dans le département. Et du coup, on participe à ces formations-là pour justement que l'éducateur ait des outils pour apporter du foot aux enfants. Et après, en senior, c'est différent parce que c'est vraiment... l'apprentissage, il est déjà fait. Donc, en fait, l'idée est juste de fédérer...
0: Encadrer les matchs...
1: Parler foot, quand même, parce qu'il faut pouvoir aussi savoir lire un match, quoi. En tant que coach, c'est aussi pouvoir savoir où il y a le souci lors du match, qu'est-ce qu'il y a à améliorer, connaître ses joueurs aussi, pour savoir à quel poste il peut vraiment...
0: Prétendre.
1: C'est ouais. Ça, voilà.
0: Et alors, comment ça se passe au niveau de la vie au club? Donc vous faites partie du club et pourtant vous ne jouez pas forcément au foot. Mais du coup, au niveau les temps entre les entraînements, les événements, les moments sociaux et conviviaux, comment ça se module un petit peu tout ça?
2: Alors, d'une part, il y a les entraînements. Donc pour l'école de foot, ça va être le mercredi et le samedi. Pour les seniors, ce sera le mardi et le vendredi. Et ensuite, les matchs le week-end. Donc ça, c'est vraiment pour la partie sport et foot. Et puis ensuite, il va y avoir tout l'aspect associatif pour lequel nous, on passe un peu de temps. Et donc là, on va avoir le côté régulier avec, par exemple, les repas après les matchs, etc. Et puis, toutes les activités annexes qui permettent de faire vivre le club. On va pas avoir, par exemple, avoir des vide-greniers, des lotos, des repas pour le club, un tournoi annuel. Voilà, donc ça, c'est des activités un peu annexes, mais voilà, qui permettent de faire vivre le club.
0: Donc ça veut dire qu'après chaque match, en général, il y a un repas convivial qui est prévu par le club?
1: Oui, alors après, forcément, ça dépend de où se passe le match, comment est aussi, s'il y a du temps ou pas. Mais l'idée, surtout après les entraînements aussi, c'est pouvoir se retrouver après un entraînement, boire un petit coup, manger un petit peu ensemble, tout ça.
0: Et oui, ça fait partie aussi du jeu, de se retrouver ensemble.
1: C'est ça. Et après, on a aussi des animations à l'intérieur du club, mais qui sortent un peu du côté sportif. Par exemple, on fait l'omelette de Pâques chaque année. Donc en fait, on se retrouve tous, on fait la fameuse omelette, et après, pour les petits, on fait une chasse aux œufs. Et souvent, ce qu'on fait pour les adultes, c'est un concours de pétanque. Mmh. Ça, c'est le rituel de Montaut, de l'USM.
0: Je ne suis pas étonnée. Et alors, justement, pour parler des événements qui arrivent, est-ce qu'il y a des choses qui arrivent là, cette fin d'année, que vous aimeriez annoncer sur nos ondes?
1: Déjà, en novembre, le 7 novembre, on fait notre premier loto. Après, j'ai plus les dates en tête, mais décembre, janvier, février, mars. Voilà. Y a un repas en février, rougail saucisse. Voilà, ça c'est un repas très bon d'ailleurs. Et après, y a l'Halloween pour les petits, l'école de foot. Voilà.
0: D'accord. Et alors là, tous ces événements, loto, omelette de Pâques, est-ce que ce sont des événements ouverts au public également ou c'est exclusivement pour les adhérents?
1: Alors, les lotos, c'est vraiment ouvert. En fait, on va vers l'extérieur pour essayer d'aller trouver un nouveau public. Ça fait des rencontres. Et puis, ce qui est bien, c'est qu'on a différentes prestations qui fait qu'on rencontre pas toujours le même public. Du coup, c'est très intéressant. Concernant l'omelette, effectivement, c'est dans le cadre du club, parce que c'est ce qui fait vivre aussi le club, qui crée un groupe. Donc l'auto vide-grenier, c'est ouvert à tout le monde.
0: D'accord.
1: Et repas aussi. D'accord. Surtout les repas.
0: Et donc ça, de toute façon, vous avez un site internet, on donnera toutes les infos pratiques à la fin de l'interview, oui. Mais pour retrouver justement toutes vos actualités. Vous êtes sur Instagram également?
1: On est Instagram, Facebook.
0: Voilà, oui. Parfait. Et alors, est-ce qu'actuellement vous cherchez des nouveaux adhérents à accueillir pour le club?
2: Ouais, on est toujours à la recherche de personnes qui ont envie de s'investir, que ce soit de façon très ponctuelle ou sur du plus long terme et avec la capacité de pouvoir donner plus de temps. Ça, c'est propre à chacun et il n'y a pas un quota d'horaire à respecter. C'est selon la bonne envie et ce que chacun peut, puisque on a tous des travails à côté, etc. Donc, on ne peut pas toujours s'investir beaucoup, mais même si c'est quelques heures et avec des bonnes idées, c'est toujours bon à prendre, surtout pour l'aspect dirigeant, puisque c'est important de faire vivre les événements. Et après, chez les joueurs aussi, quand nos portes sont ouvertes, surtout à la rentrée, voilà, c'est le moment de créer un nouveau groupe, donc les personnes qui ont envie de rejoindre le club sont les bienvenues et on trouve une place pour tout le monde en vrai, même si y a des personnes qui veulent être un peu joueurs, un peu dirigeants, c'est possible aussi, vraiment c'est, toutes les formules sont possibles.
0: Formidable. Merci infiniment, Lisa et Sarah. Est-ce que vous avez... Comment la saison, elle s'annonce? Là, on est en septembre, saison 2026-2027. Il y a des bonnes... voilà, il y a des bons joueurs. Comment ça se passe?
2: Si on a fait un mercato incroyable, franchement, on a déployé les moyens, là, on est au top.
1: Non mais voilà, ça va se lancer petit à petit, dans tous les cas, nous on y croit. Puis on a quand même des joueurs qui sont, alors côté senior, qui sont vraiment investis, qui ont vraiment l'état d'esprit, tout ça, avec des coachs vraiment qui sont là, des encadrants aussi. Donc ça déjà c'est stable et on sait que ça va rouler. Pour l'école de foot, ce qui est sûr c'est que... On laisse les portes ouvertes tout le long de l'année parce que on est prêt à accueillir n'importe quel enfant. Et s'il veut s'investir en février, il s'investira en février, il n'y a pas de souci et il sera le bienvenu.
0: On peut s'inscrire à n'importe quel moment de l'année.
1: Oui, c'est ça. Après, voilà, ce qu'on propose pour l'école de foot, d'ailleurs, ce qui est bien, c'est qu'on a une licence à 80€ avec l'équipement compris dedans. Et du coup, pour un enfant, arriver avec les couleurs du club, tout ça, je pense que ça plaît beaucoup. Donc ça, c'est chouette. Et puis je pense que 80€, c'est assez accessible, sachant que c'est une licence avec beaucoup... Enfin, tout est compris dedans, quoi. Et du coup, côté école de foot, nos U17, comme l'année dernière, ils sont décidés à tout péter. Et ça, c'est chouette, parce que du coup, il y a du bon caractère. Et pour l'école de foot, ils sont motivés. Les enfants, alors c'est un peu plus ludique, on va dire, mais ils sont très contents, ils ont hâte. Nous, ce qu'on espère, c'est que surtout, on va faire une jolie équipe de U11, parce que là, on peut la construire, mais bon, voilà, si on peut accueillir d'autres jeunes, voilà, on fait passer le mot aussi.
0: Les U11, donc.
1: Ouais,
0: U11, 10-11 ans par là.
1: Oui, c'est ça, jusqu'à 13 ans. Voilà.
0: Parfait.
1: Ce petit groupe-là, et donc s'ils veulent venir, nos portes sont ouvertes, il n'y a pas de souci pour ça.
0: Formidable. Donc, pour retrouver toutes votre actualité et comment s'inscrire ou prendre contact avec le club, comment ça se passe?
2: Alors, on essaye d'être actifs sur les réseaux sociaux. Donc, sur la page Instagram et Facebook, on poste pas mal d'annonces. Par exemple, là, on a posté le programme du week-end. Donc, d'ailleurs, si demain, vous voulez passer au club toute la matinée à partir de 10h, on sera là avec l'école de foot.
0: Et ensuite... Samedi... Samedi 12.
2: Ouais,
0: samedi
2: c'est
0: 12
2: ça.
0: Septembre, très bien.
1: Alors, à partir de 10h, du coup, il y a l'école de foot, donc entraînement pour les petits. Donc, c'est ouvert vraiment à tous, comme vient de dire Lison. Mais on est aussi au forum association à Montaut à partir de 9h.
0: Très bien.
1: Donc, voilà, c'est à la salle des fêtes, cette fois, c'est dans le village.
2: Et pour les réseaux, c'est US Montaut.
1: C'est union-sportive-montaut pour Instagram. Et pour Facebook, c'est Union Sportive de Montaut.
0: Et ben voilà.
2: Et il y a nos numéros, donc vous pouvez nous contacter si vous avez besoin d'informations.
0: Parfait. Et j'imagine également que si on tape sur un moteur de recherche club de foot de Montaut, on trouve votre site internet.
1: Oui.
0: Ça peut être aussi plus simple pour ceux qui n'ont pas de réseaux sociaux.
2: Oui, complètement. Et vous retomberez aussi sûrement sur les événements qu'on organise parce qu'on est, par exemple, pour les vide-greniers, les lotos et tout ça, on est sur les sites qui répertorient ce genre d'événements. Donc vous retrouverez toutes les informations.
0: Eh bien, c'est bien noté. Merci infiniment, Lison et Sarah, du club de foot de Montaut. Et on vous dit à très bientôt.
2: Merci,
0: à bientôt,
2: bonne journée.
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0: Bonjour chères auditrices et chers auditeurs, vous êtes bien sur les ondes de Oxygène FM dans votre émission Parole en ondes. Aujourd'hui, nous recevons deux invités qui sont avec nous pour nous faire découvrir l'histoire de Jeanne, une résistante guide-passeur pendant la Seconde Guerre mondiale. Son courage a permis de sauver la vie de plusieurs Juifs et je vous propose de découvrir l'histoire de Jeanne, longtemps restée anonyme. Bonjour, je vous laisse vous présenter.
1: Bonjour, je m'appelle Suzanne Ladouce et j'ai eu le privilège de rencontrer Jeanne, qui va être l'héroïne de notre entretien. Je suis venue accompagner sa fille, Bernadette, qui va donc raconter l'histoire extraordinaire de sa maman.
0: Bonjour Suzelle, bonjour Bernadette, bienvenue sur Oxygène FM dans l'émission Parole en ondes. Avant de commencer, nous allons mettre un peu de contexte sur la période. Quel était le contexte historique à Aulus-les-Bains dans les années 1939, au début de la Seconde Guerre mondiale et pendant ?
1: Alors, je crois qu'avant de parler du contexte historique, il est nécessaire de planter le décor.
0: Je vous en prie.
1: Ça a une importance capitale dans le déroulement des événements.
0: Alors, où est situé Aulus-les-Bains ?
1: Alors, Aulus-les-Bains est un petit village de montagne à environ 750 mètres d'altitude, situé au sud de Toulouse, en gros. Et c'est un village qui est situé en fond de vallée, la vallée du Garbé. Cette situation est très importante parce que le village est complètement entouré de sommets, dont certains dépassent les 2000 mètres. Et cette situation, ce site-là, pourrait paraître idyllique pour des vacanciers, par exemple. En fait, par la configuration de la vallée, du fond de vallée, c'est un fond de vallée, cela va s'avérer être un piège pendant...

0: période de la Deuxième Guerre mondiale.
1: D'accord, donc nous allons pouvoir voir tout cela en détail. Est-ce que peut-être, Suzelle, tu voudrais rajouter des petits détails par rapport à Aulus-les-Bains, l'emplacement?
0: Oui, alors Aulus-les-Bains est une petite station thermale. Mm-hmm. Avant la guerre, même avant les années 30, elle a été assez florissante. Le thermalisme a un peu décliné avant les années 30, mais les infrastructures sont restées en très bon état, ce qui va s'avérer important pour la suite des événements. C'est un village, nous allons remonter à la période qui se situe juste avant les événements dont on va parler plus tard. C'était un village, surtout, composé de deux parties. Une partie qui était plutôt côté thermalisme, où les gens étaient plutôt aisés. Il y avait de grands hôtels, de grandes maisons. Et le centre du village, le village historique, si on peut dire. Voilà, c'était un petit village de 600 habitants environ à l'époque, donc qui vivait à la fois du thermalisme, mais aussi à cause des activités des habitants du village historique, qui étaient surtout des paysans, des éleveurs. Et le fait qu'ils aient été éleveurs est important parce que, du fait d'avoir à amener les bêtes en montagne, cela leur permettait de connaître les sentiers de montagne par cœur, ce qui a été très utile après, pendant la guerre.
1: Merci beaucoup, Suzelle, pour ce contexte, pour donc, le village de Aulus-les-Bains. Nous pourrons détailler certains points que tu as abordés un peu plus tard. Donc, Bernadette, vous êtes donc la fille de Jeanne, donc, qui est née, qui a grandi à Aulus-les-Bains. Donc, votre famille est originaire de Aulus-les-Bains donc, depuis plusieurs générations. Donc, il y a le père de Jeanne, donc, qui s'appelle Jean-Pierre. Il y a la mère, Marie. Jeanne a aussi un grand frère qui s'appelle Jean-Pierre également et qui sera fait prisonnier par les Allemands. Mais bien sûr, on y reviendra un petit peu plus tard. Donc avant la guerre, j'aimerais savoir comment vivait Jeanne avec sa famille à Aulus-les-Bains.
2: Allez, Aulus-les-Bains est donc un petit village au fond d'une vallée, comme l'a si bien décrit Suzelle, que je voudrais encore remercier parce que l'histoire de Jeanne, elle a aussi perduré grâce à elle et son mari Olivier aussi. Depuis des décennies, ils se battent pour que les résistants, les passeurs de l'ombre aient une place et surtout ils font vivre les valeurs que ces résistants ont défendues pendant cette période-là. Et encore merci. Aujourd'hui, nous sommes à Pamiers. Je pense aussi au général Roquejoffre, qui a donc œuvré en tant qu'historien et qui a permis aux passeurs de l'ombre d'être reconnus, notamment Jeanne, puisqu'il lui a remis la Légion d'honneur. Et il s'est battu justement pour qu'elle soit, en tant que résistante passeuse, décorée de cette médaille, et de même aussi pour Herminia Munoz. Et puis surtout, ce sont des femmes, et la résistance a connu de nombreuses femmes qui ont lutté, mais qui souvent sont restées oubliées, et donc vraiment, les personnes qui œuvrent pour les faire connaître, il faut leur rendre aussi hommage. Donc, pour revenir à Aulus, c'est un petit village qui était en 1942 situé en zone frontière interdite. Et il était peuplé d'à peu près 400 habitants. Ces habitants étaient pour l'essentiel des agriculteurs, avec des valeurs aussi de paysans qui étaient restés proches de leurs terres et de leurs troupeaux. Il y avait aussi cette tradition hôtelière qui datait d'à peu près un siècle et demi, Donc, à la fois, Aulus était un village un peu reclus sur lui-même, mais il y avait aussi cet apport de l'extérieur avec tous ces curistes qui fréquentaient la station thermale et bien sûr des curistes très aisés, puisqu'à l'époque, ce n'était pas la sécurité sociale qui prenait en charge les cures thermales. Donc, en 1942, Aulus a connu malheureusement une histoire tragique, puisque à partir de mars 1942, à peu près plus de 600 personnes, femmes, hommes, enfants, ont été assignés à résidence par le préfet de région et le préfet de l'Ariège dans ce petit village parce qu'il était géographiquement retiré. Il y avait aussi une capacité d'hébergement et les Juifs qui ont été assignés devaient payer leur logement et leur nourriture, bien sûr, obligés de vivre là puisqu'il y avait... pour ceux qui avaient de l'argent dans des hôtels et pour les autres dans les maisons vacantes du village, très pauvrement. Et ils étaient surveillés par la gendarmerie française il y avait à peu près une dizaine de gendarmes français à 5 km sur le village d'Hercé. Et donc, il y avait une seule voie d'accès, une route, uniquement donc cernée par les montagnes, comme disait une jeune femme assignée. Quand je suis arrivée sur Aulus-les-Bains, j'avais envie de repousser ces montagnes. J'avais un sentiment d'oppression et j'ai ressenti comme une prison à ciel ouvert. Parce que c'était pour la plupart des citadins et ils sont arrivés... dans ce petit village montagnard où il y avait des personnes qui parlaient la langue d'oc. Donc c'était un déracinement, c'était une vie totalement différente que celle qu'ils avaient vécue avec ce huis clos des personnes nombreuses aussi dans un petit périmètre.
1: Très bien, alors moi je vais vous poser une petite question. Donc, au début de la guerre, lorsqu'elle est annoncée, et lorsque Pétain notamment est investi donc, des pleins pouvoirs, comment les Aulusiens réagissent? Comment ils prennent cette nouvelle, surtout avec le début de la collaboration entre la France et les Allemands, et justement qui va déboucher en 1942, à 4h du matin, sur l'arrivée donc, des GMR, qui sont donc du coup sur les GMR, donc les groupes mobiles de réserve débarquent à Aulus.
2: Oui, alors la police de l'État français, elle a été créée donc par l'État français, Laval, Pétain. Il faut dire que ce n'était plus liberté, égalité, fraternité, mais c'était travail, famille, patrie. Et ce message, il a été bien sûr relayé à la fois par les journaux. Bon, il faut dire que sur Aulus, peu de paysans avaient la radio. Il y avait uniquement 3 ou 4 postes téléphoniques dans les hôtels et plus un poste public pour les villageois. Il y avait 4 ou 5 voitures, donc il faut un petit peu se resituer à cette période-là. Et pour la plupart des Aulusiens, il y avait aussi 9 prisonniers de guerre quand même. Et puis ils avaient vécu la guerre de 14, ça faisait à peine 20 ans. Et ils voyaient partir à nouveau leur fils, alors que ça avait été une véritable hécatombe sur le canton. Parce qu'en première ligne, c'était les paysans dans les tranchées. Mon grand-père lui-même avait fait la guerre de 14. dans les tranchées, donc de voir l'invasion, les Allemands à nouveau dans son village, son unique fils prisonnier. Pour lui, c'était résister d'abord, et Pétain, c'est sûr, c'était le vainqueur de Verdun pour beaucoup, mais lorsqu'il y a eu les rafles, lorsqu'il y a eu la police française qui est venue à l'aube sortir très brutalement les personnes de leur lit, amener des enfants, les jeter par terre, les valises éventrées. Donc les personnes ont pris conscience de la brutalité du régime, et je pense que cette rafle a été vraiment une rupture. Les personnes se sont rendues compte que le général Pétain, le maréchal Pétain, était peut-être pas le père de la fin de nation comme il se prétendait être.
1: Donc Jeanne va aider les Juifs. Donc est-ce que vous pouvez nous dire comment elle fait, comment elle s'y prend, est-ce qu'elle a de l'aide, et comment elle fait pour entrer en contact avec eux aussi?
2: Alors, mon grand-père avait déjà effectué des passages. Il avait été contacté par un cousin à lui qui avait un hôtel dans lequel étaient hébergées des personnes juives. Donc, ce cousin est venu les trouver, leur a demandé s'ils pouvaient effectuer un passage avec 9 personnes. Ça, c'était avant le 5 décembre 1942. Donc, ça veut dire que les Allemands avaient déjà investi le village depuis le 11 novembre. Ils commençaient à patrouiller avec les chiens dans le village. Ils étaient 24. Ils avaient réquisitionné donc l'un des hôtels. Et il fallait vraiment être très, très vigilant et très prudent quant aux personnes à qui on pouvait faire appel, et le fait de se connaître de longue date, c'était essentiel. Donc, cette personne est venue demander de l'aide, et mon grand-père a dit que pour lui, c'était un trop grand groupe, il fallait être au moins 2, mais à qui demander ? Et ma mère, qui avait 20 ans et qui était proche de lui parce qu'elle l'accompagnait en montagne pour surveiller les troupeaux sur les estives, et il lui faisait confiance parce que elle était solide, elle était prudente aussi. Et donc, elle lui a proposé son aide. Elle avait 20 ans à l'époque. Elle lui a dit « Mais tu sais, je peux venir t'aider ». Lui ne voulait pas aussi, il savait les risques qui étaient encourus, mais il lui a fait confiance, et donc ils ont effectué tous les deux ce passage le 5 décembre 1942, et exceptionnellement, il n'y avait pas de neige sur la frontière. Sinon, ils ne se seraient jamais hasardés sur le chemin, parce que ça demande vraiment de l'endurance, et c'est très très difficile comme ascension.
0: Bernadette, est-ce que tu pourrais nous raconter en détail le déroulement de ce passage du 5 décembre 42, s'il te plaît?
2: Alors, je vais essayer de vous faire vivre un petit peu de manière très modeste ce passage qui a eu lieu donc le 5 décembre 1942. Exceptionnellement, il n'y avait pas de neige sur la frontière. Et c'est un groupe de 9 personnes qui est parti d'Aulus à 3 heures du matin. Alors, ce groupe était conduit par mon grand-père et ma mère. Et ils ont pris le chemin de la vallée d'Ars. C'était la nuit. Il y avait cette peur, et heureusement, il y avait un petit peu de lune pour qu'ils puissent marcher. Bien sûr, il ne fallait pas faire de bruit, mettre les pas dans les pas de celui qui précédait. Et Ils sont arrivés comme ça au haut de la grande cascade et ils ont eu là l'étonnement de retrouver un groupe de 4 personnes qui étaient conduits par mon père, Jean-Baptiste Rougal. Il y avait donc la grand-mère, le père et la mère et un petit bébé qui avait 8 mois. Et là, ils se sont un petit peu arrêtés et bien sûr en montagne, on est solidaires et ils ont continué ensemble le chemin qui a été très difficile. Mon père, lui, était parti à minuit, donc ils sont arrivés sur leurs pas, ça veut dire qu'ils n'avaient pas marché très vite. Et d'ailleurs, il leur a dit qu'il avait du mal à avancer. Et donc, petit à petit, ils ont continué. Maman se souvient, elle devait donner la main à la grand-mère. Et la grand-mère lui disait, vous me donnez la main comme à un petit enfant qui va à l'école. Et ils ont donc continué et arrivé au dernier tronçon avant la frontière, c'est très difficile, il y a des éboulis. Et là, le père du bébé, qui avait c'était un petit garçon, il le portait devant dans une sorte de duvet. Et là, il n'en pouvait plus. Donc, ma mère a pris ce petit bébé et l'a monté jusqu'à la frontière. Là, elle l'a posé. Et elle a attendu que d'autres personnes arrivent et elle est redescendue pour aider le groupe qui avançait très très difficilement puisqu'il y avait les 9 personnes qu'ils accompagnaient, eux, et il y avait donc les 4 personnes que mon père passait. Et heureusement, ils se sont retrouvés tous sur la frontière, mais ça a été extrêmement difficile. Et mon père a dû prendre la grand-mère sur son dos pour arriver à franchir le col. Et ma mère, souvent, quand elle était plus âgée, elle pensait à ce passage-là, le 5 décembre, souvent, quand elle le disait, il y a tant d'années, nous avons fait ça. Et ce petit bébé qui a été donc sauvé, il est encore en vie près de Montréal. Il a 82 ans et c'est une belle histoire. Et maman a eu le bonheur de le retrouver en 2004. Et pour elle, ça a été le plus important parce qu'elle disait, j'avais toujours... j'avais souvent pensé à lui parce qu'il était fragile dans ce milieu si dur et si hostile qu'est la montagne. Et cette histoire, elle l'a racontée quand elle a été plus âgée. Et c'est grâce à toute une chaîne d'historiens, de chercheurs que ce bébé a été enfin retrouvé. En 2003, fin 2003, et ces retrouvailles ont été très émouvantes, et c'est ce qui est raconté dans le livre que Suzelle a tenu à écrire, parce qu'elle avait très bien connu maman, et elle voulait que cette histoire puisse être transmise, et maman a été souvent contactée aussi par notamment une association. Et ce qu'elle disait, ce que j'ai à vous dire aujourd'hui, c'est que je n'ai rien fait de spécial. C'était normal. Si on ne se met pas à la place de l'autre, on ne peut pas comprendre sa détresse. Et quand nous avons assisté de loin à cette rafle, avec tant de brutalité sur les enfants, ça nous a incité à vouloir faire quelque chose. Malgré les risques pour nous aussi, c'était une nécessité. C'était naturel. C'est vrai qu'on a pris des risques, car ceux qui étaient attrapés risquaient la mort dans les camps, mais on ne pouvait accepter de rester sans rien faire face à tant de souffrances devant nos yeux. Ce qu'elle disait aussi, s'il y a des gens qui partent de chez eux en prenant tant de risques et en faisant tant de sacrifices pour venir chez nous, c'est qu'ils ont bien des raisons. Et aujourd'hui, si je devais me retrouver face à des personnes sans papier, dans une même situation de détresse et d'abandon, je ferais pareil. Qu'il y a 60 ans, il n'est pas acceptable d'être pourchassé ou exclu lorsqu'on n'a commis aucun crime.
1: Comment on organise un passage ? Combien de personnes au maximum on peut prendre pour un passage ? Et vous nous parlez donc de risques encourus. Donc est-ce que vous pouvez nous dire les risques qui étaient encourus par les personnes qui faisaient ces passages ?
2: C'est des risques, bien sûr, ils connaissaient parfaitement la montagne, puisque tout petit déjà, ils y étaient, puisque les enfants à cette époque-là, ils étaient en montagne, c'est-à-dire à 1700 mètres, avec souvent le grand-père, pendant que les autres adultes travaillaient au champ, beaucoup plus bas, autour du village. Donc vraiment, pour eux, la montagne, ils se sentaient très forts et presque invincibles, parce qu'ils la connaissaient parfaitement. Mais il y avait d'énormes risques, bien sûr, parce que les personnes qu'ils amenaient, eux, n'avaient pas l'endurance, n'avaient pas la même connaissance du terrain. Et ils ne pouvaient pas imaginer, eux, que des personnes puissent ne pas marcher. Pour eux, c'était tellement une évidence. Et malheureusement, ces personnes qui étaient citadines, pour la plupart, surajoutaient l'angoisse, la nuit, la peur, et, dans ce milieu qui était hostile. Donc, c'était vraiment difficile. Ces passages, il fallait ne pas être trop nombreux aussi, parce que ça veut dire, lorsqu'on est nombreux, la nuit, les bruits, il faut surtout être très très discret. Donc déjà, passer 9 personnes, c'était énorme. Et puis 9 personnes, plus le groupe est important, plus les maillons peuvent être faibles. Aussi, parce qu'en montagne, il faut toujours tenir compte de la personne la plus fragile et la plus faible, l'attendre, faire en sorte que tout le monde puisse passer. Et puis ces passages vers la frontière, ils partaient du village qui est à 750 mètres, il fallait arriver à 2500 mètres. Alors c'est pas un col, on appelle port. Sur toute la chaîne pyrénéenne, les cols, on les appelle les ports. C'est beau aussi, hein, vers la liberté. Bon, ils ont pris le port de Guilou, et c'est un chemin qui, pour un berger, demande 6-7 heures de marche. Et ils ont mis 15 heures pour franchir le port, pour arriver donc sur la frontière, où il y a un rocher qui est marqué FE, France, Espagne. Et ensuite, là, il est laissé et il descendait, bien sûr, sur la vallée qui donne sur le village de Tabescan. Et puis là, malheureusement, la police franquiste les arrêtait. Mais au moins, ils n'étaient pas envoyés dans les camps de la mort. Franco ne les livrait pas aux nazis, parce que Franco aussi avait intérêt à se protéger et à avoir de bonnes relations avec les Américaines notamment, parce que c'est les premiers quand même qui ont reconnu la dictature franquiste après la guerre.
1: Donc lorsque les policiers franquistes arrêtaient parfois donc des passeurs, les personnes qui faisaient passer, qu'est-ce qui se passait s'ils n'étaient pas livrés donc aux nazis?
2: Ils étaient amenés à la prison de Sorte, et là on écrivait leur nom. On les amenait donc à cette prison. Les hommes, eux, étaient envoyés dans un camp, le camp de Miranda de Ebro, Et les femmes et les enfants, c'était la Croix-Rouge souvent qui les prenait en charge.
1: Un passage prenait combien d'heures pour passer la frontière donc entre la France et l'Espagne?
2: Pour les passages qu'ont effectué mes parents et mon grand-père, c'était 12-15 heures de marche. Ensuite, d'autres passages pouvaient avoir lieu avec des personnes qui marchaient davantage. Ça pouvait être moindre, mais souvent, c'était quand même de longues heures de marche exténuantes, puisque les personnes n'avaient pas l'habitude de marcher. Et puis, c'est très long, c'est très long. Et le chemin, c'est des éboulis, c'est... Surtout proche de la frontière, ce sont des chemins difficiles. Ce n'est pas pour rien aussi qu'ils les empruntaient parce qu'ils étaient moins surveillés.
1: Au total, on sait combien de passages ont réalisé Jean-Pierre et Jeanne ?
2: Au moins trois, voire quatre, dont malheureusement un a échoué le 13 décembre 1942. Puis il y a eu bien sûr d'autres passages qui ont été effectués par d'autres personnes, Dolus, bergers ou chasseurs, contrebandiers, des personnes qui connaissaient parfaitement la montagne.
1: Alors justement, est-ce que vous pouvez nous raconter ce passage qui a échoué donc le 13 décembre 1942?
2: Oui, alors ce passage du 13 décembre 1942, malheureusement, les personnes étaient déjà très haut dans la vallée. Ils avaient déjà marché plusieurs heures, mais c'était il y avait deux groupes. Mon grand-père, lui, passait quatre jeunes qui marchaient très très bien et qui avaient eu son adresse parce que mon grand-père, son sobriquet, c'était Job. Ils sont venus, ils arrivaient de Limoges avec donc ce nom comme un viatique, Job. Et ces quatre jeunes donc ont dormi la veille chez mes grands-parents. Et ils sont donc partis à 3 heures du matin. Et c'est dans le haut de la vallée d'Ars que mon grand-père et ses quatre jeunes ont rencontré un autre groupe qui était, lui, constitué de plus de 20 personnes, avec trois passeurs. Et comme en montagne, on ne s'abandonne pas, hein, on cède, donc ils sont restés ensemble, et malheureusement, une patrouille allemande est arrivée sur leur pas, et a donc fait les sommations, et... Les guides se sont sauvés, ceux qui pouvaient se sauver. Mon grand-père, lui, s'était caché sous un rocher, parce qu'il était âgé déjà, il avait une soixantaine d'années. Et il est resté là, il a entendu les balles, il a entendu les sommations. Et malheureusement, les Juifs ont été rassemblés et ont été redescendus dans la vallée et... malheureusement, après envoyé au camp du Vernet et du Vernet amené vers les camps de la mort.
1: Donc, ils vont réaliser plusieurs passages. Est-ce que vous pouvez nous dire comment ça se passait à Aulus-les-Bains ? Donc, lorsqu'on était assigné à résidence, qu'est-ce que ça veut dire ? Comment on vit ?
2: Assigné à résidence, c'est obligé de vivre dans le lieu. C'est toutes les personnes étaient bien sûr surveillées. La gendarmerie passait au moins une fois par semaine vérifier dans tous les lieux, les hôtels, les maisons meublées, les autres maisons dans le village. Ils se rendaient à la mairie, ils vérifiaient si les assignés, si toutes les personnes étaient véritablement présentes encore sur les lieux. Donc l'assignation, ça veut dire être obligé de vivre dans un lieu sous surveillance, et c'était comme une nasse, puisque Aulus-les-Bains, le 26 août, les groupes mobiles de réserve sont arrivés et ont pu justement, avec les listes qu'ils avaient, les listes de la préfecture, amener ces personnes. Et souvent, c'était des listes avec des ratures, telle personne, parce qu'il y avait en premier lieu, c'était les personnes d'Europe de l'Est, surtout, parce qu'il y avait des Polonais, des Belges, des Autrichiens, il y avait même des Allemands, et certaines familles étaient séparées. On pouvait rafler la mère et l'enfant, laisser le père. Et il y a donc plusieurs familles qui ont été comme ça raflées, notamment le plus jeune qui avait 4 ans. Donc ça veut dire des tragédies, le désespoir de ceux qui restaient, qui ne comprenaient pas pourquoi les uns étaient raflés, les autres pas. Et surtout, ça a été une chasse à l'homme après les premières rafles, parce que les GMR, les gendarmes avaient des cartes, donc ils allaient autour du village, fouiller toutes les granges, vérifier s'il y avait des personnes à l'intérieur. C'était vraiment pendant plusieurs jours. Ensuite, la chasse à toutes les personnes qui avaient pu échapper aux premières rafles.
1: Donc, Jean-Pierre et Jeanne ne vont jamais être surpris en train de faire un passage ?
2: Non, ils n'ont pas été surpris parce qu'ils ne faisaient pas partie d'un réseau. Ils étaient passeurs occasionnels. Et surtout, après le 13 décembre, il y a eu le couvre-feu. Donc, il n'y a plus eu de possibilité de passage. Puis le mauvais temps est arrivé, la neige. Donc, les passages n'ont pas pu avoir lieu. Mais certains passeurs, oui, malheureusement, ont été pris, notamment sur Ustou. Ils ne sont jamais rentrés. Et on ne les a même pas laissés rentrer chez eux. Ils sont partis avec les sabots au pied. Et c'est sûr qu'après les passages, il y a eu des dénonces aussi sur le village, puisqu'il y a eu couvre-feu. On a cherché les passeurs. Et ces lettres de fin dénonce ont été retrouvées. Bon, il y a eu bien sûr oralement, c'est ce qu'on nous racontait, mais il y a eu les faits avérés, puisqu'on a retrouvé ces lettres dans les archives lorsqu'elles ont été ouvertes dans les archives de l'Ariège. Et les passeurs, dont mon grand-père et mon père, étaient nommément cités comme personnes ayant aidé des Juifs. Mais il n'y a pas eu de suite. Ils n'ont pas été. Ils ont été interrogés, mais pas au-delà.
1: Avant que Aulus-les-Bains soit un lieu donc où on assignait à résidence donc les Juifs, votre famille donc y habitait déjà. Donc comment ça s'est passé pour eux ? Est-ce que vous pouvez notamment nous parler donc du frère de Jeanne qui a été arrêté et emprisonné ?
2: Alors, le frère de mon oncle, donc Jean-Pierre, lui, il était mobilisé. Et il a été arrêté et fait prisonnier à Dunkerque. Et il est resté donc prisonnier 5 ans en Allemagne. Et donc, pendant cette période-là, sur Aulus, il y avait 9 autres prisonniers de guerre. Et la vie se passait difficilement, puisque la population avait quasiment doublé avec l'arrivée des Juifs. Et puis surtout, il y avait malheureusement très très prégnant tout ce qui s'était passé lors de la Première Guerre mondiale, la guerre de 14, qui a été très très meurtrière. Et rien que dans le canton d'Oust, il y a plus de 700 morts. Il y a eu quasiment toute une génération de jeunes hommes sacrifiés. Donc il y avait aussi, dans ces années-là, cette souffrance et ce poids de la guerre, le poids de tous ces morts. Et c'est pour ça peut-être qu'il y avait de la part des habitants une empathie, une aide qui a été précieuse pour les personnes assignées, parce qu'ils étaient eux-mêmes avaient souffert énormément et ils étaient conscients des horreurs de la guerre, de ce déracinement et de ces difficultés. Et je pensais qu'il y a eu cette entraide aussi parce qu'il y avait cette horreur de la guerre aussi. Hein. Ils savaient ce que ça représentait.
1: Alors, pour du coup Jean-Pierre qui accompagnait, qui faisait passer des Juifs donc de l'autre côté, une fois arrivé de l'autre côté, comment ça se passait? Est-ce que le groupe se séparait et chacun prenait son chemin? Enfin, c'était quoi l'organisation?
2: Oui, lorsqu'ils étaient sur la frontière, les guides passeurs, eux, montraient le sentier qui était déjà frayé par les troupeaux vers l'Espagne, et après il fallait qu'ils redescendent très vite, rejoindre le village, puisque c'était l'hiver, et il faut penser que les journées sont beaucoup plus courtes. Donc là, par exemple, lors des passages, ils arrivaient à 2-3 heures de l'après-midi sur le port, sur le col d'Espagne, et il fallait redescendre très très vite. Bon, ils avaient le pied sûr, c'est sûr, ils descendaient, mais la nuit était déjà tombée quand ils étaient encore dans la montagne. Donc c'était d'autant plus dangereux parce que là, ils n'avaient pas trop de... Si on les arrêtait, ils pouvaient difficilement dire d'où ils venaient, quoi. C'est sûr que c'était quand même très, très risqué.
1: Alors, est-ce que vous pouvez nous dire comment s'est passée la fin de la guerre à Aulus-les-Bains? Lorsque Aulus-les-Bains n'était plus un camp d'assignance, où mettre les Juifs.
2: Oui, alors les Juifs ont quitté Aulus-les-Bains en février 1943. Ils ont été évacués parce que donc c'était zone frontière interdite. Mais il y a eu plusieurs Juifs qui ont fui, hein, qui ont pu... échapper à la vigilance de des gendarmes. Et ils ont été rapatriés dans un autre département, la Creuse. Et la plupart n'ont pas été déportés ensuite. Ceux qui ont pu survivre aux rafles. La vie a continué pour les villageois. Mais pendant de longues années, des décennies, on n'a pas parlé de cette histoire-là parce qu'elle était tragique et puis beaucoup de non-dits. Donc ce n'est que dans les années 2000, un petit peu avant, qu'on a reparlé de cette histoire-là. La première stèle témoignant de l'assignation a été érigée en... 1988, il me semble. Et puis les stèles avec les noms de tous les déportés, de toutes les personnes juives assignées, ont été inaugurées en 2008. Et ensuite, la municipalité d'Aulus, avec son maire, Michel Vessière, a tenu à ce que cette mémoire perdure, qu'elle soit transmise. Et donc, il y a un espace muséal qui a été créé et inauguré en 2019 qui retrace l'histoire de cette période, toute l'histoire de la période donc, de l'État français avec les lois anti-juives, la déportation et surtout aussi la solidarité et les parcours de vie des personnes juives qui ont été aidées par les villageois et qui ont pu survivre. Donc ce lieu retrace toutes ces vies et cette, à la fois ces tragédies, mais aussi la solidarité, toutes ces valeurs d'humanité et c'est cela que nous essayons de transmettre au travers de ce lieu. Et bien sûr, nous travaillons notamment avec Suzel et une association qui s'appelle Mémoire et Histoire Vivante d'Aulus-les-Bains et qui permet à des groupes scolaires, à des personnes, de visiter et de revivre un petit peu ce qui s'est passé pendant cette période-là. Et surtout, il y a les visages des personnes juives qui ont bien sûr aussi ce qui les ont aidés, mais essayer de rendre un visage à ces personnes pour lesquelles les nazis avaient dit « vous serez nuit et brouillard ».
1: Donc Jeanne va rester anonyme après donc, la guerre par rapport à toutes les actions qu'elle a pu mener. Donc déjà, pourquoi cet anonymat ? Et ensuite, elle va se décider finalement à parler, on va dire, enfin, on va la redécouvrir. Est-ce que vous pouvez nous parler de ce moment-là ?
2: Il faut dire qu'il y a eu un déni au niveau national déjà. Hein, la collaboration d'État avec Pétain et tous les Laval, Papon, voilà, pendant de longues années, on n'a pas parlé de cette collaboration d'État. C'était pas très reluisant, puisque la France, qui était la patrie des Lumières, pour certains, s'était vraiment avilie dans la collaboration avec les nazis, puisqu'il faut dire que les lois du gouvernement de l'État français étaient allées au-delà de ce qu'avaient dit les nazis. Et Laval a quand même raflé les enfants juifs, alors que les nazis, au départ, on ne raflait pas les enfants. Donc ça, on n'en a pas parlé. Chirac, le premier, en 1995, en a reparlé. Et donc, il y a eu aussi les Justes, hein, avec Simone Veil. Et donc, cette période n'a pas été parlée. Et c'est pour ça, bon, nous, traditionnellement, dans la famille, nos parents ont beaucoup transmis. Nous en avions toujours entendu parler, et de ces passages notamment. Mais ce n'est que plus tard que ça a été mis au jour.
1: Donc Jeanne va recevoir des médailles, si je ne me trompe pas. Est-ce que vous pouvez nous en dire plus sur cette reconnaissance ? Et elle a été faite par qui ?
2: Ma Jeanne a eu la Légion d'honneur. Elle lui a été remise en juillet 2004 par le général Roquejoffre, en présence du petit bébé qui était passé le 5 décembre 1942, qui donc avait été sauvé avec ses parents et sa grand-mère. Ce petit garçon s'appelle Claude Henley, il est encore en vie. Il vit près de Montréal, au Canada. Et cette reconnaissance a pu être grâce aussi à une chaîne d'historiens-chercheurs et surtout grâce à l'ouverture des archives. Donc la liste des personnes juives assignées sur Aulus et aussi celle qui était sur le registre des crous de la prison de Sorte. Donc les historiens du côté catalan ont aussi travaillé sur ce thème-là et ont retrouvé les personnes qui étaient passées à cette période-là, décembre, octobre 1942. Et le fait qu'ils aient été retrouvés a permis aussi des témoignages. Les personnes juives ou leurs descendants ont pu témoigner pour pouvoir accorder notamment la médaille des justes qui est décernée par Yad Vashem en Israël, mais il faut plusieurs témoignages de personnes juives et il y a toute une commission qui vérifie ces témoignages avant de pouvoir accorder cette médaille des justes parmi les nations qui est donnée à des personnes non juives qui ont aidé des juifs à fuir les persécutions nazies pendant la Deuxième Guerre mondiale.
1: Donc au cours des trois passages, donc le 29 novembre 1942, le 5 décembre de la même année, donc Jean-Pierre aidé de sa fille Jeanne donc, arrive donc à, sur les pas de Jean-Baptiste Rogal, le 13 décembre également, suivant donc une tentative qui a échoué. Donc, est-ce que vous pouvez nous dire combien de personnes ils ont pu faire passer et sauver des nazis au total?
2: Le 5 décembre, il y a eu donc 14 personnes qui ont été sauvées. Et précédemment, mon grand-père avait fait un autre passage. Je ne peux pas dire exactement combien de personnes il y avait. En tout, il y avait peut-être une vingtaine de 20 personnes qui ont pu échapper. Et bien sûr, il y a beaucoup d'autres passeurs qui ont été... qui ont été solidaires aussi, qui ont aidé, qui ont permis à énormément de personnes d'être sauvées. Sur toute la chaîne pyrénéenne, il y a eu aussi d'autres passeurs qui ont aidé surtout des aviateurs. Et puis, il y avait les passeurs de documents aussi qui ont aidé d'une autre manière.
1: Alors, est-ce que vous pouvez nous dire, c'est quoi les passeurs de documents? En quoi ça consiste?
2: Alors, il y avait c'était des réseaux qui étaient constitués aussi par cooptation, notamment, je pense au réseau WIWI, qui était un réseau qui a été créé par l'OSS, qui est donc ce qui est maintenant devenu la CIA, c'est les Américains, et... Il cooptait des personnes, notamment la tête du réseau, c'était un capitaine de gendarmerie qui ne voulait pas servir l'État français et Pétain, et qui a coopté uniquement, qui était ariégeois, qui a coopté uniquement des jeunes ariégeois qui connaissaient de tout petit, hein, parce qu'il fallait avoir extrêmement confiance. Il fallait des personnes sûres et eux passaient des documents par les ports de la chaîne pyrénéenne. Donc il y avait deux branches, celle des Pyrénées centrales n'a pas été démantelée, mais celle qui passait par les Pyrénées orientales, malheureusement, oui, ils ont été tous exécutés. Et... le réseau WIWI passait donc par le port d'Auronner vers Couflens, vraiment un port qui est à plus de 2500 mètres. Et il amenait ses documents à un autre catalan qui après les transmettait à l'ambassade américaine à Madrid. Et ils ont notamment passé... les plans pour le débarquement en Méditerranée des avions et des sous-marins allemands qui surveillaient les rades. Et ils ont comme ça vraiment facilité le débarquement en Méditerranée grâce à des documents ultra précieux.
1: Alors, est-ce que vous pouvez nous dire comment ça s'est passé par la suite pour le frère de Jeanne, donc Jean-Pierre, qui avait été fait prisonnier à Dunkerque après la guerre? Donc, qui lui est-il arrivé?
2: Lui, il a été prisonnier toutes ces années-là. Il travaillait dans une ferme près de Munich, en Allemagne. Et il est rentré dans son village après la guerre et il a repris son travail dans la ferme familiale.
1: Merci beaucoup, Bernadette, donc d'avoir répondu à mes questions, de nous avoir fait découvrir le récit de Jeanne. Avez-vous quelque chose à ajouter ou souhaitez-vous dire quelque chose en particulier ?
2: Merci beaucoup. Je voulais vous remercier de nous avoir donné la possibilité d'évoquer cette période. Et puis surtout, ce que je voudrais dire, c'est qu'il faut vraiment que cette mémoire perdure et avoir une grande vigilance, puisque de nos jours, ces idées-là refont surface et trouvent beaucoup d'écho. Et il faudrait que les jeunes puissent connaître cette période-là et les dangers que ça représente. Et je voulais vous remercier de nous avoir donné la parole à Suzelle. Merci encore, parce que c'est grâce à elle que ce petit livre sur Jeanne a pu voir le jour. Et vraiment encore, merci.
1: En tout cas, un grand merci à vous d'avoir accepté d'intervenir dans l'émission Parole en Onde sur Oxygène FM. Merci également à toi, Suzelle, d'avoir accepté de nous avoir fourni la documentation nécessaire. Est-ce que tu voudrais dire quelque chose, un mot de fin, ou je ne sais pas si vous voulez compléter ?
0: Un mot de fin, ce serait peut-être des paroles de Jeanne d'elle-même, qui a dit « Mais si c'était à refaire, bien sûr que je le referais ».
1: Magnifique. Merci beaucoup, Suzelle. Merci également à toi, Bernadette, pour cette magnifique interview. Merci également à Lisa qui s'occupe de la technique. Très chères auditrices et très chers auditeurs, je vous rappelle que vous pouvez nous retrouver sur Instagram et Facebook sur le compte Parole en Onde, où vous pouvez nous contacter si vous avez envie de nous partager votre parcours ou une histoire. Je vous dis à très bientôt dans une nouvelle chronique. Prenez soin de vous.

0: médias participatifs en Ariège. On fait des documentaires un peu partout sur le territoire, du Couserans à la Haute Ariège, en passant par Pamiers, et voilà, un peu partout, on essaye d'être présente le plus possible. On adore aussi donner la caméra aux personnes concernées pour qu'elles se racontent elles-mêmes, donc on a une démarche participative le plus possible.
1: Et alors, où est-ce qu'on peut vous écouter, où est-ce qu'on peut vous retrouver ?
2: On a un site internet qui s'appelle donc latélébuissonnière.org. Vous pouvez nous retrouver sur les différentes plateformes. Et ensuite, on fait beaucoup de projections. Donc, 3 fois par mois, on va faire des projections dans des cafés, dans des cinémas, dans des salles des fêtes, voilà, dans différents lieux, même en montagne, dans des granges, des fois, en plein air. Donc aussi, on a fait pas mal de projections plein air. Et à Pamiers, effectivement, on a une démarche qui a commencé il y a aussi 10 ans. Puisqu'on est venu depuis le début de la politique de la ville, cette démarche de développement des quartiers qui va de la Gloriette au cœur de ville. Et on a travaillé sur principalement ce qu'on appelle des radioscopies d'un quartier par ses habitants, où on prend le temps d'aller faire du porte-à-porte, de rediscuter avec les gens. C'est un projet de médiation par l'audiovisuel afin de faire remonter la parole des habitants. Et suite à ce mois de porte-à-porte, on travaille sur des projets de films qui ont été proposés par les habitants, dont aussi pas mal de films qui sont faits avec des groupes de personnes, enfants ou adultes. Donc voilà, ça, on en a fait beaucoup. Donc il y a plein de films qui sont accessibles, libres de droit, sur Pamiers, que vous pouvez trouver sur le site assez facilement, parce qu'il y a même une petite carte géographique et vous voyez tous les films qui ont été tournés, même selon la rue où ça a été tourné. Et voilà, donc on continue de faire ce travail-là encore aujourd'hui, en ce moment même.
1: Donc la Télé Buissonnière, est-ce que c'est une association ?
0: La Télé Buissonnière, c'est le nom du média et elle est portée par l'association Caméra au Point, qui rassemble un collectif de 8 réalisatrices.
2: C'est une association qui existe depuis 25 ans maintenant. Et à côté de la Télé Buissonnière, on fait aussi beaucoup d'ateliers. On intervient dans les milieux scolaires pour faire voilà, de l'initiation audiovisuelle et apprendre à découvrir cet outil d'expression que peut être l'audiovisuel.
1: J'aime quand tu j'aimes, c'est le nom du documentaire sonore que l'on va diffuser dans quelques instants. Peut-être pour commencer, une présentation du J'aime, qui est quand même le groupe d'entraide mutuelle situé à Pamiers, qui accueille les personnes autistes et qui leur permet de se retrouver, d'échanger et de développer du lien social en toute sécurité et sérénité.
2: Oui, je pense que plus largement, ils accueillent des gens en fragilité psychique, ça peut être de plusieurs ordres, les besoins des usagers du GEM. Mais effectivement, c'est toujours des lieux qui sont... Là, il y a de l'activité sociale, il y a des professionnels, mais ce qui est intéressant, c'est aussi de l'autonomie, le travail sur l'autonomie, puisque les groupes d'entraide mutuelle, alors nous, on fait plusieurs films dans toute l'Ariège avec les groupes d'entraide mutuelle, ils s'auto-organisent, donc c'est-à-dire que c'est vraiment les gens qui, les usagers qui décident de leur programme, c'est toutes les dynamiques associatives, elles sont plus ou moins développées selon les endroits, mais puis selon les périodes, il y a un moment où les noyaux durs associatifs ils sont moins importants, mais c'est vrai qu'il y a cet état d'esprit autonome. Magali Chaplan, qui a suivi du coup le groupement le GEM en 2025, avait fait tout un travail sur l'accueil d'urgence de Pamiers, autour du 115. Et c'est vrai que leurs locaux étant juste à côté, il y avait eu des rencontres, des échanges et l'envie de travailler pour les uns avec les autres. Est arrivé à ce moment-là. Donc là, on a à la fois s'imprégner, rentrer dans l'association, partager des temps de vie avec eux et puis essayer de réfléchir avec eux sur qui les motivait. Alors cette année-là, il y avait aussi un grand projet culturel. Vous pouvez aussi retrouver cet autre film sur le site de la Télé Buissonnière. Voilà, J'aime quand tu j'aimes, c'est un film du printemps qui avait été fait au sein même de l'association avec le groupe Apaméen.
1: C'est à découvrir tout de suite sur les ondes d'Oxygène FM. J'aime quand tu j'aimes.

0: Vous partez quand?
1: Le 29.
2: On est allé en Corse, en Aveyron, en Espagne, en Ardèche. Moi, j'y étais pas, mais ils ont été à Seignos. En fait, on va de partout, quoi. Surtout dans la France, mais on peut faire quelques pays voisinage.
3: Ça fait rêver.
4: Enfin, pas agence de voyage. En fait, nous sommes un GEM, pas une agence de voyage.
2: Eh ben, elle m'a posé des questions, moi je réponds.
4: C'est bien, James.
5: Justement. C'est ce qu'il faut.
6: On fait un voyage par an.
2: Je dirais qu'on les a préparés au mois de mars. On a fait 2-3 réunions et là, on a calé la dernière mercredi. Et on part à 13h et après on va profiter des vacances, on va faire des activités un peu chouettes. Il y a l'aquarium, le Fort Boyard, des petits marchés, des balades.
7: Une paix dans la vie.
8: Mais je suis co-président du GEM depuis cette année. J'ai eu envie de m'investir. On a eu une période l'an dernier où il y avait un peu des conflits, tout ça. Et j'ai eu envie de m'investir pour participer et essayer que ça se passe le mieux possible. Donc, pourquoi je suis arrivé au GEM ? Eh bien, parce que je vais au CMP deux fois. Il y avait une affiche que je trouvais assez bien faite où on voyait un poisson rouge dans un bocal tout seul et de l'autre côté, plein de poissons rouges dans un autre bocal. Et il disait de ne pas rester seul dans son coin et de venir rencontrer ceux du GEM. Et voilà, moi, dans la vie un peu courante, avec des problèmes psychiques, j'ai eu beaucoup de problèmes de vie sociale depuis la fin du collège. Et de voir du monde au GEM, dans une ambiance bienveillante et tout ça, ça m'a permis de reprendre un peu pied dans la vie, de revoir du monde. Et voilà, et d'enclencher tout ce qui s'enclenche derrière, retrouver du travail. Là, j'ai rencontré ma copine au GEM, ça a permis de construire une vie à côté aussi avec tout ça. Parce que c'est vrai que la solitude avant pesait beaucoup quand même.
2: Alors là, on est entré, on a préparé une salade de concombre à la grecque. En plat, on a préparé de la moussaka. Et en dessert, on a préparé une charlotte aux fraises. Et après, une fois que c'est tout préparé, on se met à table et on mange tout ce qu'on a préparé. Il y a des trucs, c'est quand même dur, mais dans l'ensemble, c'est facile et c'est bon ce qu'on mange. Parce que c'est du fait maison.
6: Bon, j'ai fait des petits plats, mais après, on pourra se servir avec l'autre plat. Hein.
8: C'est des adhérents de l'association qui constitue le bureau du GEM. On est 6 membres du bureau, donc 2 coprésidents, 2 co-trésoriers et 2 co-secrétaires à se réunir régulièrement et un conseil d'administration plus large aussi. C'est aussi pour ça qu'on est 2 à chaque poste, c'est que ça permet, s'il y en a un qui n'est pas bien, qui n'est pas là, qui est hospitalisé ou quoi, ça permet d'avoir quelqu'un qui puisse être là à sa place.
9: Je me suis fait dire, on m'a élu secrétaire, je l'ai fait pendant 1 an et demi. Et je trouvais que c'était très bien, ça permettait de s'investir à l'association, à faire le compte rendu des réunions, tout ça, et après le mettre sur ordinateur.
8: Joël, il a des facilités pour écrire, il écrit beaucoup de poèmes, ouais. De choses comme ça, il aime beaucoup écrire.
10: On va mettre dans le sac.
2: Moi, t'as pas besoin de faire, c'est pour le café.
4: Ouais.
2: Alors, tu vois, là, un paquet, c'est 9,70 €. Je te donne 30 centimes, tu me donnes 10 euros.
4: Donc, je te donne 10 et tu me donnes 30 centimes. En plus, un billet. Le billet de Damien.
11: Ça fait combien de temps que
4: t'es
11: trésorière ?
4: Ça fait, je crois que ça fait 5 ans. Il y a une année où j'ai fait un remplacement, donc 6.
11: Ah oui, ok, du coup,
4: tu
11: commences à
4: trouver
11: là.
4: Ouais, ça va, force. Ah, mais en fait, sinon, c'est pas un reçu qu'on aurait dû faire, c'est une facture.
8: Après, tout le monde n'est pas forcément malade. Hein. La base du GEM, c'est des gens seuls qui veulent voir du monde. Et après, il y a aussi, on est quand même pas mal, avoir des problèmes psychiques. Bon, moi, c'est plutôt psychotique. Après, je sais pas, on parle pas forcément toujours en détail de nos pathologies chacun aux autres. On essaye de, oui, de, voilà, c'est le GEM oxygène et partage. Donc là, on vient pour l'oxygène et laisser ça un peu de côté, quoi.
9: En 43 ans et demi, j'ai écrit 5200 poèmes. Après, moi, je ne compte pas les brouillons, parce que des fois, je faisais des brouillons de 1 à 33 brouillons pour faire une copie, pour faire un poème bien écrit.
0: Ce massif de roc, une rivière coule, s'infiltre autour des blocs, comme un bruit des ferles. L'écume bouillonne, agentée dans le froid, le débit bas donne, imagine pourquoi. 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
7: Moi, je suis à l'aise. Tu peux tout faire de cette couleur ? Si tu mets une autre peinture par-dessus, ça va se mélanger.
1: Ah,
7: c'est pas grave.
1: Ben, c'est du vert, donc ça restera du vert normalement.
7: Un petit peu plus de peinture. Un petit peu plus d'eau. Non, parce que tu vas repasser l'autre couleur sur le scotch.
1: Ok.
7: Et ça sera jaune dessous, mais c'est pas grave.
1: On essaye.
4: Bon, on essaye, oui.
1: Ouais, ça devrait le faire.
2: Et en rentrant du GEM, moi, je pensais pas que ça allait me faire autant de bien. Parce que quand l'hôpital de jour m'ont dit « je vais au GEM », j'ai dit « c'est quoi le GEM ?» Je pensais que c'était un musée, moi, déjà, à la base. Et en fait, non, c'était une association comme l'hôpital de jour, mais en mieux, quoi, parce que l'hôpital de jour, on va pas y rentrer dedans, mais ils nous infantilisaient. Et le GEM, justement, on est plus en autonomie, tu vois.
4: Responsabilisé, ouais.
2: Voilà, c'est ça. Et c'est pas mal. Si on a envie de fumer une clope, on fait une clope. Si on a envie d'aller voir le portable, on va voir une clope portable. Alors qu'à l'hôpital de jour, c'est pas ça du tout, quoi.
4: Et à l'école, l'hôpital de jour, j'ai l'impression. Il y a les règles à suivre et nous, on est les enfants qui doivent suivre les règles.
2: J'ai rencontré Mélodie qui m'énerve, je la considère comme une grande sœur. Pareil pour Jessica. Après, j'ai d'autres amis. Je les invite à la maison, des moments ceux qui m'invitent. Enfin, on a une vraie complicité. J'aime de. Peut-être pas de lien famille, mais de lien assez proche quand même.
7: Et surtout, surtout. Pensez qu'il n'y a aucun jugement sur ce que vous faites. Je bande les yeux. On se laisse porter par la musique. Une musique toute douce.

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0: Et maintenant, j'enlève mes yeux bandés. J'enlève mon bandeau.
1: J'enlève le bandeau pour poser ça.
0: J'enlève le bandeau, merci.
2: Quel dommage.
0: Qu'est-ce que ça vous inspire? Voilà, il y a du monde là. Là, il y a beaucoup de monde.
1: Souvenir, ça me rappelle quand j'avais 3 ans peut-être. Et encore, je décide mieux ça.
0: Qu'est-ce que tu... ça t'inspire tout ça?
1: Le soleil, l'avion.
0: Ça, c'est le sable.
1: Oui, ah oui, c'était le sable, c'est vrai.
0: Oui, j'ai remarqué, le soleil.
3: Moi, j'aime beaucoup faire des activités manuelles. J'ai du diamond painting, de la peinture sur verre, du tricot, des... Enfin, je fais pas mal de choses, en fait. Là, j'ai pas tout en tête. Et ça me fait du bien. Je sais pas comment expliquer, mais pendant que je fais ça, je pense pas à mes problèmes, en fait. Et ça me fait du bien de créer des choses et de me dire après, oh, ben ça, finalement, c'est pas si moche que ça. Donc, ça fait du bien, quand même, de se dire, j'arrive à faire quelque chose. Donc voilà. Ben, moi j'ai un trouble de la personnalité borderline, donc je saurais pas trop expliquer en quelques mots ce que c'est, mais ça m'a beaucoup empêché de vivre, beaucoup, j'ai été pas mal seule, j'ai une hypersensibilité émotionnelle et aussi sensitive, donc sensorielle et... Et franchement, ça m'a beaucoup aidé. Il y avait avant le j'aime et après le j'aime, tout est différent maintenant. C'est pour ça que je ne veux pas quitter le j'aime, jamais. Jamais, jamais.
1: C'est tout ce que j'ai trouvé.
0: Et pourquoi cette phrase du coup, Mélo?
1: Parce qu'on a essayé de peindre des trucs de nature, c'était des phrases un peu de nature.
0: Est-ce que c'est pas aussi toi ta confiance un peu dans l'être humain qui est un peu abîmé et
1: ouais.
0: Tu te retrouves aussi dans le lien avec la nature?
1: Ah, c'est sûr que je m'entends mieux avec les chats qu'avec les humains.
0: Et pourtant, tu dessines des cœurs.
1: Ouais.
0: Donc, t'es pleine d'amour, quand même.
1: Mais je vais rajouter une autre couleur, peut-être.
0: Tu veux pas une autre couleur?
4: Non,
0: c'est rigolo.
4: J'arrête.
0: Alors, je comme...
1: T'as plus envie?
4: Non, je crois que ça va stresser pour ce moment.
0: Ça va te stresser.
1: Ouais,
0: parce qu'il y a un résultat qui... n'est pas...
4: Non, c'est pas...
0: C'est pas l'aise avec la peinture. Ça te charge?
3: Ouais, c'est pas mal, comme Mélo a dit, ça peut faire des trucs assez sympas sans s'en rendre compte. Et moi, je trouve qu'il y a des tabous qu'elles ont fait, les filles, c'est formidable.
0: Vous êtes amusées toujours cette histoire de vouloir faire joli.
4: Ouais.

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1: J'aime quand tu j'aimes, c'est le documentaire sonore que vous venez d'entendre sur nos ondes. Nous sommes toujours avec Vanina et Valérie de la Télé Buissonnière pour nous présenter ces différents documentaires qu'ils réalisent tout au long de l'année. Et un petit mot peut-être pour terminer cette écoute.
2: Magali a travaillé comme toujours, ça met toujours du temps à faire émerger la parole, surtout que là il y avait quand même de la pudeur à parler des problèmes psychiques que rencontraient les personnes qui ont été interviewées. Mais en y allant doucement, d'abord sans matériel, puis ensuite en introduisant doucement la caméra, elle a réussi à obtenir ses témoignages. Et elle a obtenu une matière assez riche au final, puisqu'il y a un deuxième film. Initialement, ce n'était pas prévu, mais il y a un deuxième film qu'elle a réalisé, qui s'appelle Folie douce, qui elle concerne plus une journée de rencontre entre plusieurs J'aime d'Ariège, qui a rassemblé du coup plusieurs groupes à Lavelanet autour d'une création du coup autour de la peinture. Et donc voilà, il y a ce deuxième film. Donc si ça vous intéresse, vous pouvez le retrouver toujours sur notre site internet, latélébuissonnière.org.
1: Merci à toutes les deux, Vanina et Valérie, d'être venues nous présenter ce documentaire sonore « J'aime quand tu j'aimes ».
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